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0: que je pense qu'il y a un lien, alors là on remonte à la nuit des temps, entre le pouvoir et la virilité. Je pense que en fait les hommes ont inventé le
1: mais
0: pouvoir.
1: Mais ça vous inquiète, rassurez-moi.
0: C'est-à-dire
1: que le pouvoir ne doit pas rester seulement dans la main des hommes.
0: Bien sûr que si, sinon il se dilapide. Elles n'ont pas la même forme d'intelligence que les hommes. Elles n'ont pas la même forme d'approche. Pourquoi ? Demandez au bon Dieu.
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1: 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Il est 8h.

0: Bonjour à tous. Le gouvernement veut avancer vite sur la question de la reconstruction après les incendies de l'été. Sébastien Lecornu vient de lancer une mission reconstruction et adaptation des territoires. Elle doit permettre d'accélérer et de faciliter la reconstruction, le soutien économique et l'appui à la population. 120 000 hectares de forêt sont partis en fumée cette année en France. Se dirige-t-on vers une cinquième vague de chaleur? Selon les derniers modèles météo, la période sensible pourrait s'étaler de mardi à vendredi de la semaine prochaine, avec des températures atteignant les 38 degrés, voire plus dans le sud. A noter que 8 départements restent concernés par la vigilance orange canicule dans le sud-est, l'Ardèche, la Drôme, le Gard, le Vaucluse, le Var, les Alpes-Maritimes et la Corse. Une nouvelle ingérence russe détectée. Le candidat à la présidentielle Gabriel Attal a été visé à son tour par une campagne de désinformation sur les réseaux sociaux. Selon Viginum, le service chargé de lutter contre les ingérences numériques étrangères en France, Édouard Philippe et Raphaël Glucksmann ont aussi été visés ces derniers jours. À chaque fois, des comptes de journalistes ou de médias français sont usurpés pour divulguer de fausses informations. À l'étranger, plus de 100 000 habitants étaient encore privés de courant hier en Ukraine dans l'oblast de Dnipropetrovsk après une série d'attaques russes. Les États-Unis ont remboursé près de 128 milliards de dollars, conséquence de la décision de la Cour suprême qui avait annulé une partie des droits de douane imposés par Donald Trump. Cela représente 60% du montant des sommes collectées par le gouvernement américain aux entreprises qui ont importé des produits dans le pays pendant cette période. En cyclisme, cinquième étape du Tour de France Femmes, hier remportée par la néerlandaise Demi Vollering. Place aujourd'hui à la sixième étape entre Montbrison et Tournon-sur-Rhône, un peu plus de 153 km au programme pour les coureuses avant le Mont Ventoux demain. Et puis la FIFA présente ses excuses. La direction reconnaît des erreurs après la présentation du projet d'ouverture à des investisseurs privés. Elle affirme néanmoins son plein soutien à son président Gianni Infantino. Voilà pour l'actu, très bonne matinée à tous.
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Le dimanche 9 août, l'association Accordéon Musette vous invite à son thé dansant qui se déroulera de 14h à 19h à la salle Maison du Temps Libre de Bazoches-sur-Ouenne. L'orchestre Marcel Pelletier animera ce rendez-vous dansant à Bazoches-sur-Ouenne le dimanche 9 août. Plus d'informations au 06 72 14 73 79. Le lundi 10 août, les randonneurs frénois vous proposent une sortie pédestre sur Gênes-le-Gandelin par Béru sur un circuit de 6 ou 8 km. Le départ se fera place de la Maréchalerie à Gênes-le-Gandelin ou à 14h, place Carnot de Fresnay-sur-Sarthe, point départ voiture groupée. Le club d'amitié de Saint-Pierre-sur-Orthe vous invite à son bal de l'été. Amateurs de danse et de convivialité, venez passer un agréable après-midi festif. Le club de l'amitié organise son bal le dimanche 16 août à partir de 14h à la salle des fêtes de Saint-Pierre-sur-Orthe. L'entrée est à 8€. L'orchestre de Nicolas Devoir animera ce rendez-vous dansant du dimanche 16 août à Saint-Pierre-sur-Orthe. Un pain au chocolat vous sera offert ainsi que le verre de l'amitié pour prolonger ce moment d'échange et de partage. Venez nombreux danser, vous détendre et partager un moment chaleureux.

et animera ce rendez-vous dansant au Pain La Garenne le dimanche 16 août. Plus d'informations 06 72 14 73 79. Après-midi dansante à Marolles-les-Braux, le club Génération Mouvement du Pays Marolais vous donne rendez-vous pour un après-midi placé sous le signe de la convivialité de la danse le lundi 17 août à 14h. Ouverture des portes dès 13h30 à la salle Jean de la Fontaine de Marolles-les-Braux. L'animation sera assurée par l'orchestre Jean-Michel Olivier. L'entrée est fixée à 9 euros, une viennoiserie offerte à la pause. Les tables sont à votre disposition. Venez nombreux partager ce moment convivial à Marolles-les-Braux le lundi 17 août. Plus de renseignements auprès de Ludo au 06 33 68 43 44. Le lundi 17 août, les randonneurs frénois vous proposent une sortie pédestre sur Avertis.

Arnaud à Fresnay-sur-Sarthe pour cette journée pique-nique à Averton le lundi 17 août. Le jeudi 20 août, danse, amitié, convivialité à Conly, le club Génération Mouvement, de 14h à 19h à la salle des fêtes de Conly. Venez rejoindre les aînés ruraux pour l'après-midi dansant de la petite guinguette. L'ambiance sera assurée par Bruno Leblanc. Venez nombreux, n'hésitez pas à venir avec vos amis. Cet après-midi est pour vous. L'entrée est fixée à 8€. Un goûter offert, boisson et pain au chocolat. Pour tout renseignement, contactez Martine au 02 43. 24 86 19 ou 06 37 99 47 40. Prochain rendez-vous de la petite guinguette à Conly du jeudi 20 août.

festival d'accordéon à Ray, l'association Dansiton Festivité vous donne rendez-vous pour une journée festive et musicale inoubliable. Venez danser et profiter des plus beaux airs d'accordéon le samedi 15 août de 12h à 18h30. Rendez-vous à la salle Dorémy à Ray, animation exceptionnelle.

festival seul 20 euros. Participation entrée au festival et plateau repas pour une participation de 35 euros. Les réservations sont indispensables pour participer à ce grand festival d'accordéon à Rey le samedi 15 août au 02 32 34 53 04 ou 06 77 54 63 30. Partagez l'info et venez nombreux fêter le 15 août en musique à Rey avec l'association Dansiton

heure à Maraîcher, la clique de Maraîcher. Le nouveau comité des fêtes de Maraîcher vous invite à une soirée guinguette sur le terrain communal de la salle des fêtes de Maraîcher. Cette soirée est sans réservation. Restauration, frites, saucisses sur place. Venez nombreux partager une soirée conviviale et festive. Retraite au flambeau, feu d'artifice, animation assurée par DJ Ludo. Guinguette à Maraîcher, organisée par la clique de Maraîcher. Rendez-vous à tous le samedi 22 août à partir de 19h. Dimanche 23 août à Saint-Léonard-des-Bois, 27e édition du Festival des métiers d'art. Pour cette 27e édition, plus de 100 exposants, une invitée d'honneur exceptionnelle, des animations musicales très éclectiques, des artistes et artisans talents d'art, artistes, peintres, potiers, céramistes, savonniers, ferronniers, tourneurs sur bois, sculpteurs, vanniers, créateurs d'objets décoratifs, de bijoux, brodeuses, compositions florales, artisans du cuir, joailliers, etc. Des savoir-faire rares, sellières, nacheurs, artistes en marqueterie, couteliers, forgerons, vanniers, mailleuses sur cuivre, vitraux, illustratrices, dentelières, etc. Ils expliquent leur travail, font des démonstrations et proposent leurs plus belles réalisations à

Culture accueillera 20 auteurs et éditeurs qui dédicaceront leurs œuvres. Le grand espace de jeux en bois, des jeux créés et animés par Auguste Maillot, jeux gratuits en accès libre pour petits et grands. Toute la journée, ateliers, démonstrations, expositions. Le midi, restauration sur place et dès 13h, trois groupes ambianceront le Festival des métiers d'art de Saint-Léonard-des-Bois le dimanche 23 août à Saint-Léonard-des-Bois. Le duo folk Où sort le soleil, la fanfare créole Molokoï, le groupe tribute de Neil Young, For Young. Diverses formules de restauration vous seront proposées sur place et dans le village. L'entrée est à 5€, gratuit jusqu'à 12 ans. Une organisation de l'association Les Amis de Saint-Léonard. Le lundi 24 août, les randonneurs frénois vous proposent une sortie pédestre sur Ciel-Guillaume par le Guigné sur un circuit de 6 ou 9 km. Le parking se fera sur la deuxième route à droite après l'ex-restaurant Le Randonneur, route de Fresnay-Ciel-Guillaume ou à 14h place Carnot de Fresnay-sur-Sarthe pour un départ voiture groupée. Grand Loto veille de guinguette à Doucelle. Avant de célébrer la guinguette, tentez votre chance pour repartir avec le gros lot. Rejoignez-nous pour une soirée ludique, festive et conviviale sous chapiteau le vendredi 28 août. De nombreux lots à gagner, dont en super gros lot un bon d'achat d'une valeur de 700€. Ce loto se déroulera avec des parties Loto Plus, consolante à chaque partie, une tombola. L'ouverture des portes se fera à 18h, début du loto à 20h. La soirée loto sera animée par Ludo Animation. Une restauration est prévue sur place. Renseignements et réservations de vos places pour cette soirée loto veille de guinguette à Doucelle le samedi 28 août au 07 80 28 80 93. Venez nombreux tenter votre chance. Grande soirée guinguette et moules frites à Doucelle. L'été s'achève en beauté avec le comité des fêtes de Doucelle. Un moment festif et convivial à partager en famille ou entre amis le samedi 29 août à partir de 18h30 à Doucelle. Au programme de la soirée, musique, danse, bonne humeur et un magnifique feu d'artifice pour illuminer la soirée. Un repas vous sera proposé pour une participation de 22€ pour les adultes. Kir, Riette et leurs croutons, moules frites ou jambon grillé frites, dessert, café, menu enfant pour une participation de 6€, chipot frites, yaourt à boire. Les réservations et renseignements se font auprès de Claire au 06 29 68 33 34 ou Alexia au 06 62 36 41 72. Venez nombreux faire la fête avec le comité des fêtes de Doucelle le samedi

Service agricole de Douillet, l'association Douillet en fête vous invite à son comice agricole qui se déroulera sur 3 jours. Vendredi 28 août, grand loto doté de 6000 euros de lot. Ce loto est sans réservation. L'ouverture des portes se fera à 18h. Début du loto à 20h. Ce loto sera animé par Annick Dutertre. Le samedi 29 août, au programme de cette journée, à partir de 7h, les tripes, concours agricole, à 11h, inauguration du comice en fanfare. Au long de la journée, venez rencontrer les exposants artisans et commerçants, animation par les jeunes agriculteurs, exposition et démonstration de vieux matériel agricole, démonstration et initiation à la danse country, structures gonflables et taureaux mécaniques. Soirée de ce samedi 29 août, sur réservation, repas dansant sous chaumière animé par Jean-Noël Faure, participation de 25 euros. Le numéro pour réserver cette soirée, le 06 75 75 87 32. Extérieur, à partir de 20h, DJ Restauration Rapide et à 23h, le grand feu d'artifice. Le dimanche 3 août, le comice agricole de Douillet se poursuit toute la journée avec un vide-grenier à partir de 7h à emplacement gratuit. À 11h, la messe du comice, marché de producteurs locaux. En après-midi, jeu intervillage, venez défendre votre village. Venez nombreux en famille ou entre amis à ces festivités du comice agricole de Douillet le vendredi 28 août, samedi 29 et dimanche 30 août. Tout le week-end, restauration sur place et animation.

L'association Accordéon Musette vous invite à son thé dansant qui se déroulera de 14h à 19h à la salle Maison du Temps Libre de Bazoches-sur-Ouenne. L'orchestre Marcel Pelletier animera ce rendez-vous dansant à Bazoches-sur-Ouenne le dimanche 30 août. Plus d'informations au 06 72 14 73 79. Dimanche 30 août de 6h à 18h, le comité Meursé 1 vous invite à participer nombreux à sa journée bric-à-brac.

pourrez venir rencontrer l'association Ingold 4L Trophy. Deux jeunes, un rêve, une 4L, des milliers de kilomètres et une belle aventure. Venez les rencontrer. Ils partent de France, traversent l'Espagne et finissent au Maroc pour apporter du matériel scolaire aux enfants. Venez rencontrer Corentin et Mehdi sur ce bric-à-brac du comité meurcéen le dimanche 30 août. Le lundi 31 août, les randonneurs frénois vous proposent une sortie pédestre sur Beaumont-sur-Sarthe par les nuits sur un circuit de 6 ou 9 km. Le départ se fera parking de l'Aldi à Beaumont-sur-Sarthe ou à 14h place Carnot pour un départ voiture groupée. Le dimanche 6 septembre, l'association Accordéon Musette vous invite à son thé dansant qui se déroulera de 14h à 19h à la salle Maison du Temps Libre de Bazoches-sur-Ouenne. L'orchestre Marcel Pelletier animera ce rendez-vous dansant à Bazoches-sur-Ouenne le dimanche 6 septembre. Plus d'informations au 06 72 14 73 79. Envie de passer un après-midi dynamique et convivial sous le signe de la danse et de la bonne humeur, rendez-vous à Bonne Étable lundi 7 septembre sur une invitation du club Génération Mouvement du Pays de Bonne Étable qui vous donne rendez-vous pour son grand prochain bal à la salle Mélusine de Bonne Étable de 14h à 19h. L'ambiance sera assurée par l'orchestre de Nicolas Devoire. Ce rendez-vous est ouvert à tous, que vous soyez danseur, chevronné ou simplement amateur de bonne musique, venez partager un moment chaleureux, rythme mais à

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Bonjour à tous. Le risque de feux de forêt très élevé dans 4 départements aujourd'hui. L'Aude, le Vaucluse, les Bouches-du-Rhône et le Var sont en vigilance rouge. 6 autres sont en orange le long de la Méditerranée en remontant jusqu'en Ardèche. Dans la Drôme, le feu n'est pas encore fixé mais il est stable selon les pompiers. 240 hectares de forêt ont brûlé dans le massif du Claps. Quelques reprises ont été constatées cette nuit. Ces foyers sont inaccessibles actuellement et ne présentent pas de danger sauf en cas de fort vent, précise le 10-26. Et hier, le gouvernement a lancé une mission pour faciliter la construction dans les zones sinistrées par les incendies cet été. La mission devra aussi participer au retour d'expérience nationale pour éviter de nouveaux feux. Les incendies en France ont brûlé 120 000 hectares depuis le début de l'année. À noter qu'aujourd'hui, 8 départements du sud-est sont en vigilance orange canicule, de la Corse à la Drôme, et plusieurs modèles météo annoncent une 5e vague de chaleur d'ici la semaine prochaine avec des températures proches des 38 degrés dans le sud. L'ombre russe plane sur la présidentielle après une opération de désinformation attribuée à un groupe pro-russe visant Gabriel Attal sur les réseaux sociaux. Le Premier ministre Sébastien Lecornu affirme avoir engagé un travail commun. Un protocole de transmission automatique de tous les cas détectés sera également mis en place, précise le chef du gouvernement interpellé par Jean-Luc Mélenchon sur X. En Ukraine, on compte au moins 3 morts dans le nord-est du pays après des bombardements russes cette nuit à Balaklia. Les frappes russes de la nuit de mardi à mercredi ont fait 17 morts en Ukraine. La Russie, de son côté, assure avoir abattu 605 drones ukrainiens dans la nuit. En sport, première médaille pour la France au championnat d'Europe de natation en région parisienne. Jules Bouillet a décroché l'argent sur l'épreuve du tremplin à 3 mètres. Et puis en foot, le PSG, largement dominé par Majorque. Premier match amical pour les joueurs de Luis Enrique hier soir. Ils se sont inclinés 3-0. Prochain match samedi contre Manchester United avant le début de la saison face à Aston Villa lors de la finale de la Super Coupe d'Europe. Ce sera le 12 août. Voilà pour l'actu. Très bonne matinée à tous.

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Vimartin sur Orth, un nouveau centre équestre va voir le jour à la rentrée de septembre, les écuries du Petit Cormier. Derrière ce projet se trouve Magali Drouet, passionnée par les chevaux et par la transmission de cette passion. Aujourd'hui, elle est notre invitée pour nous présenter ce nouveau lieu, nous parler

0: Alors, Madame Drouet, bonjour.
1: Bonjour.
0: Pour commencer, pouvez-vous vous présenter et nous raconter un petit peu votre parcours?
1: Du coup, donc Magali Drouet, je suis une femme qui a 47 ans et qui rêve depuis des années d'ouvrir sa structure. J'ai décidé au Covid de sauter le pas, du coup de reprendre ma première passion qui était l'équitation et de pallier l'enseignement à cette passion. Et du coup, je saute le pas aujourd'hui pour pallier les deux afin de faire partager ma passion au public.
0: Avant de vous lancer dans la création des écuries du Petit Cormier, quel était votre parcours de formation? Quelle formation avez-vous suivi pour pouvoir enseigner et encadrer des activités équestres?
1: Alors du coup, j'ai commencé par faire un BEP agricole et un bac pro conduite et gestion d'exploitation agricole. Ensuite, j'ai élevé mes enfants et je suis devenue assistante maternelle. Et au moment du Covid, la remise un peu en question de mon parcours professionnel m'a fait passer mon diplôme de moniteur d'équitation et depuis, j'enseigne sur différentes structures.
0: D'où vous vient votre passion pour les chevaux? Est-ce une passion qui vous accompagne depuis l'enfance ou est-elle née plus tard au fil de vos rencontres et de vos expériences?
1: Alors, elle n'est pas arrivée dès mon plus jeune âge, elle est arrivée par l'intermédiaire de copines de collège. C'est-à-dire que j'ai commencé l'équitation à 11 ans et je ne l'ai jamais lâchée.
0: Sinon, d'où vous est venue l'idée concrète de créer votre propre centre équestre? À quel moment ce projet a-t-il commencé à germer dans votre esprit?
1: Eh bien, dès le choix de mes études à l'âge de 15 ans, quand j'ai décidé de suivre un cursus agricole, c'était dans le but de m'installer. Donc ça fait moult et moult années que ça murmure en moi et mes enfants sont grands maintenant et je décide d'essayer de vivre mon rêve en tout cas.
0: Comment s'est fait le choix de créer votre centre équestre ici à Vimartin-sur-Orte? Quels ont été les éléments qui vous ont convaincu de vous installer à cet endroit?
1: Alors la Mayenne, bah, terre de cheval quand même, bon plus côté élevage, mais voilà, pourquoi pas pour le loisir. On a quand même plusieurs terrains de compétition dans le coin avec énormément de verdure. Et du coup, sur Vimartin, c'est le hasard d'une annonce qu'on a consultée sur Internet qui nous a fait choisir cette propriété-là. Et nous avons acquéri en plus des terres agricoles, voilà, pour avoir une surface quand même correcte pour accueillir éventuellement des pensionnaires aussi.
0: Votre centre équestre porte le nom des écuries du Petit Cormier. Pourquoi avoir choisi ce nom? Quelle histoire ou quelle signification se cache derrière cette appellation?
1: Alors, c'est tout simplement le nom de la parcelle qu'avaient les terres agricoles que nous avons récupérées et qui possédait un grand arbre qui s'appelle un cormier, qui du coup, la ferme avait été baptisée par ce nom-là parce que cet arbre-là était présent. Et du coup, nous avons décidé justement de conserver ce nom pour une question de... Alors, on peut peut-être pas dire patrimoine, mais voilà, un peu pour faire honneur à nos anciens qui connaissent ces terres sous ce nom-là. Et du coup, on a eu envie de conserver ce nom dans le nom de l'entreprise.
0: Pour que nos auditeurs puissent bien situer ce nouveau centre équestre, où se trouvent précisément les écuries du Petit Cormier?
1: Alors, précisément, c'est au milieu du bourg, parce qu'aujourd'hui, la ferme, donc les bâtiments qui étaient existants sur ce lieu, sont en plein milieu du bourg, donc à proximité de l'église. Vimartin, de toute façon, est toute petite commune qui ne possède qu'une seule ligne droite, donc on ne peut pas les louper. On est en plein dans le milieu. Et après, ça s'étend sur la route qui va en direction de Saint-Georges-sur-Erdre.
0: Concrètement, à quoi vont ressembler les écuries du Petit Cormier? Pouvez-vous nous parler du site, de la surface, des installations mises à disposition des cavaliers, mais aussi des chevaux qui vont vivre dans ce nouvel environnement?
1: Alors, au niveau de l'environnement, nous avons 5 hectares et demi qui donnent sur la forêt domaniale de Sillé-le-Guillaume. Donc, ce sont des étendues d'arbres et de forêts à perdre de vue. Au niveau des chevaux, il y aura du poney pour les enfants, du poney de taille moyenne pour faire la transition du poney vers le cheval. Et du coup, il y a aussi des chevaux de différentes tailles et de plus ou moins différents gabarits, voilà, pour satisfaire tout le monde. Au niveau des infrastructures, il y a une dizaine de boxes, une carrière en sable clôturée pour l'enseignement et le reste, ce sont que des prairies afin que les chevaux partagent plus leur vie à l'extérieur qu'à l'intérieur.

0: Ce centre équestre a vocation à accueillir différents publics. Pouvez-vous nous présenter les activités que vous allez proposer? Cours d'équitation, stage, balade, découverte du cheval, préparation aux compétitions?
1: Alors oui, donc le public est accueilli à partir de 2 ans sur des cours de baby poney qui sont des séances d'une demi-heure à poney avec la préparation en amont et en aval de la séance. Après, ce sont des cours d'une heure à partir de 3 ans, toujours avec la préparation en plus. Et après, on accueille jusqu'à aucune limite d'âge parce que nous allons ouvrir une section attelage pour les personnes qui ne souhaitent pas monter dessus à cause de l'appréhension, mais qui aimeraient être au contact du cheval. Donc le fait de passer sur une calèche et de mener le cheval par cet intermédiaire peuvent répondre à certaines demandes.
0: Vous allez aussi avoir une activité de pension et demi-pension.
1: Oui, une activité de pension et de demi-pension est proposée, bien sûr dans la limite du nombre de chevaux et du niveau des cavaliers. Au niveau des activités, du coup, il y aura des cours les mercredis et les samedis sur la période scolaire. Certains soirs en semaine, plus pour les adultes, de façon à ce qu'ils puissent avoir une activité sportive en dehors du travail. Et pendant les vacances, il y aura des stages à la demi-journée ou à la journée, donc référencés par niveau, et des compétitions, parce que nous en organisons, mais on ira aussi sur des lieux de manifestation pour de la compétition de diverses disciplines.
0: Alors également d'autres activités?
1: Alors, sur les journées des dimanches et jours fériés, des activités à thème seront proposées, comme le carnaval, comme la fête de Noël, Pâques, etc. Et des promenades de 2 heures ou plus pour aller vraiment profiter de cette belle forêt que nous avons à disposition.
0: Présentez-nous l'équipe, justement, du centre équestre.
1: Alors, l'équipe est toute simple. Pour l'instant, je suis la seule à être sur la structure. Donc, je vais gérer seule dans un premier temps. Et si l'entreprise se développe, dans ce cas-là, on agrandira l'équipe.
0: Alors, quand les écuries du Petit Cormier ouvriront-elles officiellement leurs portes au public?
1: Alors, les écuries ouvrent officiellement le 1er septembre, avec, dès le premier week-end, une journée porte ouverte, de façon à faire visiter tous les lieux. Maintenant, je peux, dès à présent, commencer à prendre des rendez-vous pour des visites, et puis pour commencer à échanger sur les prestations que je propose.
0: Alors sinon, pourquoi conseillez-vous aux cavaliers, aux familles, de venir découvrir les écuries du Petit Cormier? Qu'est-ce qui fait la particularité de votre centre équestre?
1: Alors, moi, je me tiens, et c'est une grande valeur pour moi, à ce que chacun puisse s'épanouir personnellement, en fait. Qu'il prenne confiance en eux, qu'ils se dépassent, enfin, qu'il y ait un dépassement de soi, et le tout dans le respect de l'animal. Voilà, c'est des valeurs qui me sont chères, et du coup, c'est ce que je veux transmettre, en fait. Que chacun puisse évoluer comme il a envie, qu'il soit compétiteur ou non, et qu'il passe vraiment un bon moment dans une petite structure familiale. C'est vraiment quelque chose qui me tient à cœur et qu'il y ait de l'échange.
0: Pour les personnes qui souhaitent en savoir plus sur les écuries du Petit Cormier, découvrir vos activités ou s'inscrire, comment peuvent-elles vous contacter?
1: Alors, soit par téléphone, 06 87 70 64 93, ou alors en se déplaçant sur place. Il y a des affichages qui vous permettent de me contacter ou de me voir. Et après, il y a une page Facebook au nom des écuries du Petit Cormier, où il y a les diverses actualités du moment.
0: Quelles sont les ambitions des écuries du Petit Cormier pour les années à venir? Quels sont les objectifs que vous vous fixez avec ce nouveau centre équestre?
1: Eh bien, juste que ça soit un lieu où les gens viennent vraiment avec beaucoup d'envie. J'ai pas d'objectif de compétition spécialement. Je veux juste pouvoir partager la passion que moi j'ai et le transmettre aux autres pour qu'ils vivent vraiment un échange entre l'humain et le cheval qui soit juste fantastique.
0: Pour conclure, quel serait le mot de la fin que vous souhaitez adresser à nos auditeurs?
1: Eh bien, que si vous voulez venir visiter, nous rencontrer, il n'y a pas de problème. Juste besoin de me contacter et on organisera une petite visite pour échanger. Il est possible aussi, si vous ne souhaitez pas tout de suite vous engager, de commencer par des séances d'essai, de voir si le lieu vous convient, l'ambiance vous convient, et de façon à commencer à partager ensemble afin de répondre aux demandes de chacun.
0: Merci Madame Drouet d'avoir partagé avec nous l'histoire des écuries du Petit Cormier, votre parcours et votre passion pour le monde équestre. À travers ce nouveau centre, c'est un lieu dédié à la découverte, à l'apprentissage et au partage autour du cheval qui va ouvrir ses portes à Vimartin sur Orte. Nous vous souhaitons une très belle réussite dans cette nouvelle aventure et beaucoup de beaux moments avec les futurs cavaliers. Je vous dis à bientôt.
1: À bientôt, merci beaucoup.
0: Au revoir.
1: Au revoir.

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2: À Saint-Biaise en Belin, Sylvie Béroux, propriétaire avec son mari Michel du Jardin du Petit Bordeaux, nous ouvre les portes de ce lieu remarquable pour nous faire découvrir son histoire, ses particularités et les nombreuses astuces qu'ils mettent en place pour préserver leur plantation face aux fortes chaleurs.

0: Alors, Madame Bérou, bonjour.
1: Bonjour.
0: Pour commencer, pouvez-vous vous présenter ainsi que votre mari? Quel a été votre parcours avant de vous consacrer au jardin du Petit Bordeaux?
1: Alors, oui, donc ça fait 40 ans qu'on fait ce jardin avec mon mari. Au départ, on était à Paris pendant 14 ans. On faisait le jardin entre Paris et ici. Et puis, au bout de 14 ans, on s'est installé définitivement et on a poursuivi le jardin et ouvert au public.
0: Et d'ailleurs, pourquoi avoir choisi la commune de Saint-Biaise-en-Belin pour installer le jardin? Qu'est-ce qui vous a séduit dans ce lieu et dans cet environnement pour y développer le jardin du Petit Bordeaux?
1: Alors, en fait, on est tombé amoureux de la maison qui était dans son jus, une maison de 1750, qui n'était pas restaurée, donc tout à fait, mais comme on le désirait. Et puis un terrain vierge, sans arbres, sans rien, entouré quand même de quelques grands arbres, pas trop loin de la commune, mais suffisamment loin pour être tranquille, et donc tout à faire, donc tout à s'amuser. Mon mari, depuis qu'il est tout petit, aimait imaginer des jardins, donc là, c'était à échelle plus grande, et ça lui a permis de s'éclater, de créer ce jardin.
0: Concrètement, qu'est-ce que l'on peut découvrir dans le jardin du Petit Bordeaux? Quelle variété de plantes, de fleurs, d'arbres ou d'arbustes compose ce jardin et font toute sa richesse?
1: Alors, ce jardin fait 1,5 hectare, 1,7 hectare exactement, et depuis 40 ans, on y a installé 4300 espèces et variétés de plantes vivaces, arbres, arbustes. Donc, on a commencé par planter les grands arbres rapidement pour faire de l'ombre et permettre d'installer beaucoup d'érables, de cornus, de cercis, de rhododendrons, d'azalées, et on a une collection actuellement de 350 variétés d'hortensias.
0: D'ailleurs, pourquoi avoir choisi le nom Le Jardin du Petit Bordeaux? Quelle est l'histoire ou la signification qui se cache derrière cette appellation?
1: En fait, quand on a décidé d'ouvrir en public, il fallait un nom au jardin, et le nom du lieu-dit s'appelait Le Petit Bordeaux. Donc on a appelé le jardin, Jardin d'atmosphère du Petit Bordeaux, du nom du lieu-dit, qui aurait pour origine Petit Bordage, Petite Ferme au 18e. Voilà. Donc tout simplement, on a choisi le nom du lieu-dit.
0: Après toutes ces années à le faire vivre, qu'est-ce qui vous émerveille encore dans votre jardin? Qu'est-ce qui vous donne toujours autant de plaisir à l'entretenir et à le partager avec les visiteurs?
1: Alors, c'est un jardin en évolution toute l'année. C'est un jardin des quatre saisons, donc il n'est jamais identique. En fait, ce qui nous émerveille tout le temps dans le jardin, c'est en fait les scènes varient. On a fait beaucoup de tableaux paysagers. Donc en fonction de la floraison, de la saison, les tableaux évoluent entre le printemps où il y a tous les rhododendrons azalés en fleurs, les rosiers. Et ensuite, là c'est le temps des hortensias, et puis début novembre, toutes les couleurs d'automne, le jardin est tout le temps en évolution. Donc on a toujours les yeux émerveillés des enfants qui regardent comme si on regardait pour la première fois, alors qu'on le voit tous les jours, mais voilà, ça bouge tout le temps et c'est juste sympa.
0: Y a-t-il un sens de visite pour justement ce jardin?
1: Alors on a créé un parcours fléché numéroté, donc les visiteurs suivent les numéros tout simplement. On ne donne pas de plans. Au tout début, on remettait des plans, ça percevait que les personnes avaient toujours le nez dedans, ils ne voyaient pas le jardin. Donc là, ils se laissent porter en suivant les numéros. Et puis, on a installé de nombreux sièges avec des créations spécifiques pour le Petit Bordeaux qui permettent de se poser, de regarder, de sentir, d'écouter les petits oiseaux au printemps. Et puis, c'est un jardin très ombragé, ce qui permet à tout le monde d'être bien.
0: Alors, cette année, les conditions météorologiques n'ont pas été faciles, notamment avec les fortes chaleurs et les périodes de sécheresse. Comment avez-vous réussi à préserver votre jardin et à maintenir vos plantes en bonne santé malgré ces difficultés?
1: Alors, en fait, on prépare toujours le jardin à ces aléas de météorologiques. D'abord, le jardin est à mi-ombre. Il y a des grands arbres et il est à mi-ombre partout. Et aucune plante n'est en plein soleil toute la journée, comme aucun humain n'aimerait être en plein soleil toute la journée. Bah, c'est de même pour les plantes. Ce que l'on fait, c'est que tous les massifs sont paillés avec la feuille qu'on récupère à l'automne, sur lequel on rajoute 20 mètres cubes de compost sur la feuille. Donc, tout est paillé quand la terre est bien humide, ce qui permet de garder une certaine fraîcheur et qui nourrit en même temps les plantes. Donc vraiment le secret du jardin, c'est mettre des arbres, de la mi-ombre et du paillage. Vous faites un jardin sans aucune ombre, et bien quand il y a des canicules comme on a eu en ce moment, ben ça tout grille, alors que là, nous, tout est préservé.

0: Alors, vous conseillez d'éviter l'utilisation de la terre de bruyère. Pouvez-vous nous expliquer pourquoi ?
1: Alors oui, pas de terre de bruyère. Alors, on vous en vend beaucoup dans les jardineries ou même certains paysagistes quelquefois proposent la terre de bruyère pour les plantes dites de terre de bruyère. Mais nous, vraiment, le plus que des conseils chez les spécialistes de plantes dites de terre de bruyère ne l'utilisent pas non plus. C'est une terre qui est très pauvre, qui sèche très vite, donc qui n'apporte aucun oligo-élément aux plantes, qui sèche très vite, donc à moins de mettre du goutte à goutte, ben c'est pas possible, les plantes ne tiennent pas. Elles durent 2-3 ans, un été comme cette année, elles sont mortes. Donc nous, on dit la bonne terre de jardin, avec du compost, éventuellement de la tourbe si la terre est très lourde pour alléger ou très légère pour retenir un peu l'eau, et puis pailler, tout simplement. Quelle que soit la plante dite de terre de bruyère, et notamment l'hortensia, qui est une plante qui est extrêmement gourmande en eau, et pour qui la terre de bruyère va absolument rien apporter, et va même dessécher la plante.
0: Oui, donc l'utilisation notamment de la technique du paillage. Pouvez-vous nous expliquer en quoi consiste cette méthode ?
1: En fait, le paillage, c'est reproduire ce que fait la forêt. On met de la feuille morte sur la terre qui est propre, humide. On recouvre avec ça une bonne épaisseur et la feuille va se redécomposer, va refaire du compost. Mais nous, on rajoute en plus du compost sur la feuille d'un point de vue esthétique et pour nourrir. Les feuilles, le compost pénètrent dans la terre, donc il faut en mettre effectivement tous les ans. Nourrissent les plantes, mais paillent et donc empêchent les rayons de soleil de sécher la terre. Que ce soit la terre lourde ou de la terre légère, c'est le même effet.
0: Et concrètement, quel conseil pourriez-vous donner à nos auditeurs pour aider leur jardin à mieux supporter les fortes chaleurs ? Quelles sont les bonnes pratiques à adopter pour préserver les plantes, économiser l'eau et garder un sol vivant pendant l'été ?
1: Eh bien, de la mi-ombre, planter des arbres. Et puis, vraiment faire des grands arbres, des arbres un peu plus en dessous et des arbustes. Et puis, ça permet d'avoir des ombrages suffisants pour les vivaces qui n'ont pas besoin, même les rosiers, de plein soleil toute la journée.
0: On rappelle que vous ouvrez votre jardin à la visite. Pourquoi conseillerez-vous à nos auditeurs de venir découvrir le jardin du Petit Bordeaux ? Qu'est-ce qui rend ce lieu unique et quelle expérience souhaitez-vous offrir aux visiteurs ?
1: Alors souvent, les visiteurs qui viennent au Petit Bordeaux nous disent « Ah, on ressort, on est bien, on a lâché prise. » En fait, on n'a pas de bruit dans le jardin, il n'y a pas de voiture. Donc il y a les petits oiseaux, c'est serein, on peut se poser, on regarde, on sent. Il y a des allées avec quelques maximes philosophiques, ça permet de penser, de réfléchir, de se poser. Et donc c'est un lieu de sérénité, je veux dire, et ombré. Donc il fait beaucoup moins chaud. On a environ 4 à 5 degrés de moins que la ville du Mans. Donc il y a quand même une grande différence dans les températures.
0: Alors pour les personnes qui souhaitent venir découvrir le jardin de Bordeaux, pouvez-vous nous rappeler les périodes d'ouverture ainsi que les horaires de visite ?
1: Alors en fait, on est ouvert début avril à fin septembre tous les jours, de 10h à 12h30, 14h, 19h la semaine et 10h, 19h non-stop le week-end. Et en octobre et novembre, on sera ouvert que les week-ends et on ferme le 11 novembre et on sera ouvert le 1er et le 11 novembre pour les belles couleurs d'automne.
0: Pour les personnes qui souhaitent obtenir davantage d'informations sur le jardin du Petit Bordeaux, préparer leur visite ou suivre l'actualité du jardin, comment peuvent-elles vous contacter ?
1: Alors, on a un site internet qui s'appelle www.jardindupetitbordeauxenattaché.fr et puis on a une page Facebook, on est sur Instagram, donc là on remet un petit peu d'actualité sur le jardin.
0: Sinon, quelles sont vos ambitions pour l'avenir du jardin du Petit Bordeaux ? Avez-vous encore des projets de développement, comme l'arrivée de nouvelles plantes, de nouveaux aménagements ou l'envie d'agrandir encore cet espace ?
1: Alors, nous n'agrandirons pas cet espace parce que nous n'avons pas la possibilité. Mais oui, on a des idées. En général, mon mari, à partir du mois de juillet, commence à dire « Ah, ça, ça va plus, ça, ça va pas ». Donc, il commence à imaginer de nouveaux massifs et c'est le cas. Il y a des massifs qui vont encore bouger avec d'autres espaces aussi pour s'asseoir. C'est sûr, on a plein de projets pour l'année prochaine. Mais comme tous les ans, le jardin est bougé. C'est du vivant, donc ça bouge forcément.
0: Avant de nous quitter, je vous laisse le mot de la fin. Que souhaiteriez-vous dire à nos auditeurs pour peut-être leur donner envie de venir découvrir le jardin du Petit Bordeaux et partager avec vous votre passion pour les plantes et les jardins.
1: Eh bien, venez au Petit Bordeaux, trouvez un moment de sérénité, de bien-être, d'atmosphère dans un endroit un peu zen, comme nous disent quelquefois nos visiteurs. Voilà, et puis venir partager avec nous nos passions. On a aussi toute une collection que mon fils fait d'insectes qu'on propose aux visiteurs. Donc venez découvrir le monde du petit, la biodiversité du monde des insectes et puis le bien-être dans le jardin.
0: Merci Madame Béroux d'avoir accepté de nous faire découvrir le jardin du Petit Bordeaux à Saint-Biaise en Belin, de nous avoir partagé votre passion pour les plantes ainsi que vos précieux conseils pour préserver nos jardins face aux fortes chaleurs. Je vous dis à bientôt.
1: Merci, au revoir.
0: Au revoir.

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1: Bonjour Fernand.
2: Bonjour mon petit Joël. Comment que tu vas-tu passer un bon dimanche ?
1: Ventier bien. Je voulais te dire, on est toujours heureux d'accueillir chez nous les gens d'une autre région, d'un autre monde, même s'ils viennent de la capitale. Pas une histoire à nous raconter là-dessus ?
2: Si, je suis bien d'accord avec toi. On est bien bénis d'accueillir les gens. Nous, on sait les accueillir à la condition qu'ils ne viennent point nous achaler. Hein ? C'est déjà ça. À partir du moment où ils ne nous achalent point, on est bien d'accédant avec eux, ça c'est sûr. Ah, tu voudrais que je te cause cette bain de la Verbeau qui est arrivée à la capitalière, la Joséphine?
1: Ah ben, parle-nous de Joséphine.
2: Ah, Joséphine. Ouais, il y a Dame Joséphine, la capitalière, qui nous a fait un Averbeau l'autre dimanche après la grand-messe. Elle était contente devant Monsieur le curé, Monsieur le maire et tout le secteur de la commune. V'là des quais qu'elle se met à débarteler. Je suis choqué, monsieur le curé. Votre sacristain, que vous appelez dans votre jargon incompréhensible un bedeau, va de ferme en ferme voir les jeunes filles en fleurs avec son ami Gaston. Dès que vous débigouisez l'âme, dame Joséphine, le bedeau qui traîne la fumelle au vel Gaston. Oui, monsieur le maire, je l'ai entendu de mes oreilles.
3: Et de que? Vous avez l'entendu être bidouel?
2: Ça veut dire quoi? Que vous avez mal entendu, lui dit monsieur le curé. Sûrement pas. L'autre jour, je passais devant la terrasse de l'estaminet et plusieurs hommes qui s'adonnaient à la boisson parlaient de femmes en des mots peu élogieux et même scatologiques, les comparant à des animaux. Ils disaient ceci avec leur accent discourtois que je vais essayer de reprendre. Va falloir que le Gaston y passe avec son bedeau parce que mes coches sont en chaleur. Ces demoiselles ne vont pas attendre. Faut qu'elles se plaignent pour le printemps. Et les autres de dire, ben j'ai moi tout. Alors, j'entends de travers, et là, tout le secteur, monsieur le curé, monsieur le maire, de se mettre à rignoler, à jambouiller d'une patte sur l'autre en se frappant sur les cuisses. Mais ma pauvre dame Joséphine, il ne parlait pas des femmes, mais des truies. Le Gaston, il va bien dans les fermes, mais pas avec le bedeau, avec son bédou. Et un bédou dans notre langue, c'est un véran. Allez, ma fille, lui dit monsieur le curé, Dieu vous pardonne de ne point avoir la bonne comprenouère de notre langue.
1: Je dirais l'art de se faire mettre en boîte.
2: Oui.
1: Quelques petits mots, le CK.
2: Alors, tout le CK, c'est... Alors, dans une commune, on avait d'importants... on respectait le maire, on respectait le gendarme,
1: l'instituteur.
2: Le curé, bien sûr.
1: L'instituteur,
2: le vétérinaire quand il y en avait un, le médecin quand il y en avait un. Et puis, il y avait toute la petite bourgeoisie, artisans, commerçants et autres, toute cette petite bourgeoisie qu'on mettait... qu'on appelait le Sécor. C'était tout le Sécor de la commune.
1: Des Berthelets.
2: Ben, des Berthelets, c'est facile, là. Comme, des Berthelets, c'est dire des choses à tout va, un peu n'importe comment.
1: Ben, chez nous, on a toujours le bedou, oui. Mais on a peut-être moins de bedou.
2: Moins de bedou, master, ça c'est sûr. Mais t'en avais pas une autre à me demander, je crois bien.
1: Si. Alors, faut que tu nous racontes, parce que ce mois de janvier, tu m'avais dit, pendant qu'il faisait pas un grand frais, t'avais été une veillée.
2: Ouais, on allait au veillée tous les hivers, nous, comme dans le temps. Et là, tu veux que je te raconte de quelqu'un qui s'est... Oh là, ouais,
1: C'est peut-être le retour.
2: Ça m'a tibin fait rire ce jour-là. Ah oui. Un soir de janvier, qui faisait grand frais, que la ventouse, elle était forte, je revenais de veiller chez des copains. Ah, j'étais tout à fribaudi, ben tapis dans ma flope, ben enjaqué. Le ciel, il luisarnait, elle clair de lune, il était jaunâtre. La bise subiait lugubrement dans les cyprès du cimetière. Les houilleries de la Ferzée, elles donnaient une ambiance incroyable comme si on allait à la vallée dans les limbes. Je venais de m'arrouter quand près du champ de Navio, je vois un ardo et une ardelle ben genoux. Ils étaient un bourdé au doro du mur. Ils me donnaient l'apparence qu'ils avaient un pouls devant la dernière étrise des gens de la commune. Quand que je fus à côté d'eux, le gars il vint me causer. Maître, je suis ben bénaise de vous voir. Ma promise et moi, on est un peu émoyés à l'idée de passer.

0: Bon. Mais quelle idée quand même. Fallait que tu sois de retour d'une soirée, parce que...
1: Oui, oui, oui. Voilà, bon. Eh ben, on va se dire...
0: À la prochaine.
1: À la semaine prochaine.
0: À la revoyure.
1: À se revoir. Et puis, adieu vent à tout le monde.
0: Oui, et puis que nos auditrices et nos auditeurs se manifestent.
1: Oui, absolument, absolument. On répète pas souvent, on le dit pas souvent, mais
0: non.
1: De temps en temps, vous nous appelez.
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0: Bonjour à tous. Les deux pompiers décédés en Gironde ont reçu à titre posthume la citation à l'ordre de la nation. Le décret publié aujourd'hui au journal officiel. Cet hommage a été accordé hier par le Premier ministre Sébastien Lecornu sur proposition du ministre de l'Intérieur, saluant l'engagement total de Wilfried Schmitter et d'Anthony Berthaume. Sur le front des incendies dans la Drôme, le feu n'est pas fixé, mais il est stable selon les pompiers. 240 hectares sont partis en fumée. Un bilan revu à la baisse. Les soldats du feu évoquaient 280 hectares. Hier. Le risque de feux de forêt très élevé dans 4 départements aujourd'hui. L'Aude, le Vaucluse, les Bouches-du-Rhône et le Var sont en vigilance rouge. 6 autres sont en orange le long de la Méditerranée jusqu'en Ardèche. Tous les massifs forestiers des Bouches-du-Rhône sont fermés aujourd'hui par mesure de précaution. Bientôt de nouveaux postes pour les internes en médecine. Le ministère de la Santé a annoncé 10 260 places pour la promotion 2026. C'est 15% de plus que l'année dernière. Le gouvernement évoque une progression historique et l'un des premiers effets concrets de la suppression du numerus clausus. Les ouvertures de postes seront accentuées dans les territoires en tension comme le Centre-Val de Loire, la Nouvelle-Aquitaine ou encore les Hauts-de-France. L'Ukraine a frappé des infrastructures pétrolières et navales russes cette nuit. Volodymyr Zelensky évoque des frappes longue portée pour détruire les revenus pétroliers de Moscou. Des navires liés à la flotte fantôme ont aussi été visés en mer Noire. La Russie affirme de son côté avoir abattu 605 drones ukrainiens. En cyclisme, 6e étape du Tour de France Femmes, aujourd'hui entre Montbrison et Tournon-sur-Rhône. Hier, c'est la néerlandaise Demi Vollering qui a remporté la 5e étape avec une arrivée à Belleville-en-Beaujolais. Au général, la Suissesse Marlène Rosser reste en jaune, la Française Pauline Ferrand-Prévot est 17e. Et puis le morceau de la fusée SpaceX s'est bien écrasé sur la Lune, confirmation de scientifiques qui ont observé un nuage de poussière à la surface de notre satellite naturel hier matin vers 8h30 heure de Paris. La collision accidentelle permettra de mieux évaluer les risques liés aux débris spatiaux artificiels. Voilà pour l'actu.
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3: Bonjour à tous et bienvenue sur les ondes de Radio Alpes-Mancelles, 106.3 FM. Aujourd'hui, en compagnie de Martine et Jean-Maurice, et avec les auteurs, compositeurs et interprètes, les refrains de chez nous vont mettre à l'honneur quelques prénoms féminins.
4: Et nous allons commencer avec celui fêté le 16 novembre, Marguerite. Il est issu du latin Margarita, lui-même emprunté du grec ancien qui signifie perle. Et pour chanter cette perle avec humour, retrouvons Fernand Sardou avec le prénom de Marguerite, bien sûr.
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0: Non, Joséphine ! 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Et ce soir-là, plein d'émotions, le premier soir de notre union, ça m'a coupé, disons-le, la respiration.
2: Le 22 février se fête le prénom d'Isabelle. C'est un prénom qui apparaît en France au Moyen-Âge. Son origine est hébraïque. Il est la traduction espagnole d'Elisabeth. C'est en 1965 que fut donné en nombre ce prénom, car 23 979, c'est précis, fillettes sont devenues des petites Isabelles.
3: Le prénom d'Isabelle se trouve dans un grand nombre de titres de chansons interprétés par Charles Aznavour, Lucky Blondeau, Nino Ferrer, Jacques Brel ou encore Rissé Barrié. Pour ne nommer que cela. Isabelle, par une femme, ce n'est pas mal non plus. Alors écoutons Sheila, qui en 1968 chantait les aventures d'une certaine Isabelle.
4: Lorsqu'Isabelle se réveille, elle descend de son grand lit, sans un bruit, et se dit: va démêler ta chevelure, laver ta figure, et puis mets tes beaux habits. Hop là!

0: Si Jacques Brel a chanté les abeilles, il a chanté aussi les madeleines, que l'on fête le 22 juillet. Ce prénom est ancien. Il est dérivé de l'hébreu migal qui signifie tour, la forme peut-être ancienne de l'adjectif gadol qui signifie grand édifice.
1: Quoi qu'il en soit, les madeleines que l'on peut penser contradictoires sont plutôt mystérieuses, sociables mais plutôt solitaires. Elles sont passionnées mais plutôt réservées. Voilà donc quelques traits du caractère des madeleines que chantait Jacques Brel en 1961.

0: après Marguerite, Isabelle et Madeleine, il est temps de retrouver le prénom Paulette. Il paraît, selon les Charlots, qu'elles sont très bonnes cuisinières, ce qui n'est pas étonnant, car elles débordent d'énergie. Elles détestent la paresse et sa devise est « Qui m'aime me suit ?»
1: On fête les Paulettes le 26 janvier et l'origine de leur prénom est Paulus en latin qui signifie « petit ». On peut associer à ce prénom Paul, Paula, Paola, ainsi que les Perlettes. En 1967, les Charlots ont mis les Paulettes à l'honneur avec la chanson « Paulette, la reine des

0: prénom mis à l'honneur par Maurice Chevalier en 1925, c'est Valentine. Et si c'est le féminin de Valentin, elles ne sont pas fêtées le 14 février, mais le 25 juillet, en souvenir de Valentine, martyre, sainte du christianisme.
1: Valentine a connu un certain succès dans les années 1850. Puis grâce au succès du prénom Valentin en France, à partir des années 1980, le prénom de Valentine retrouve de beaux jours. Alors n'oubliez pas, Valentin le 14 février et Valentine, comme celle que nous interprète Maurice Chevalier, se fête le 25 juillet.
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0: 1966, Hugo Frey, lui aussi, chante un prénom féminin, celui de Céline. Et si, au moment de la sortie de la chanson, on enregistrait en France la naissance d'environ 720 Céline, à partir de la sortie de la chanson, la courbe ne cessa de grimper pour atteindre, 10 ans plus tard, plus de 13 000 fillettes à porter ce prénom.
1: Côté caractère, les Céline, que ce soit en amitié ou en amour, gèrent leur rapport aux autres avec autorité tout en restant élégantes et conciliantes. Elles possèdent un grand sens pratique et une capacité d'adaptation précieuse au quotidien. Elles sont fêtées le 21 octobre. Sans plus attendre, trouvons Hugo Frey et Céline.

0: Le 7 mars, chaque année, nous fêtons les Félicies. Et oui, bien sûr, les Félicies aussi, comme celle chantée par Fernandel. C'est un prénom latin qui nous vient du prénom Félix, qui signifie heureux. On associe à ce prénom Félix, félicité, Félix avec un E, ainsi que Félicidad.
1: Les Félicies, comme celle de Fernandel, sont des grandes timides, doublées d'une personnalité très pudique. Les Félicies aiment bien se débrouiller seules, car elles refusent de déranger les autres avec leurs problèmes. Allez, retrouvons Fernandel et Félicie.
2: C'est dans un coin du bois de Boulogne que j'ai rencontré Félicie. 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Je pensais les arbres bourgeonnent et les gueules de loups boutonnent, Félicie, oh si. 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Un clocher sonnait tout proche, il avait une drôle de cloche, Félicie, oh si. Afin de séduire la petite chatte, je l'emmenai dîner chez Chartier. Comme elle est fine et délicate, elle prit un pied de cochon grillé. 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Puis une sorte de plat aux nouilles, on aurait dit une andouille, Félicie, oh si. 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Puis une poire et des gaufrettes, seulement la poire était blette, Félicie, oh si. La Ramon lui tournant la tête, elle murmura quand tu voudras. Alors j'emmenai ma conquête dans un hôtel tout près de là. C'était l'hôtel d'Abyssinie et du Calvados réunis. Je trouvais la chambre ordinaire, elle était pleine de poussière, Félicie. Je me lavais les mains bien vite, lavabo avait une fuite, Félicie. 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Il y avait un fauteuil en plus, mais il était rempli de puces.

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1: De prénom en prénom, cette émission des refrains de chez nous, où les auteurs, compositeurs et interprètes, on les a mis à l'honneur et chanté, se termine.
2: Hélas, le temps nous manque pour mettre d'autres prénoms à l'honneur. Cependant, nous allons en ajouter un, celui que Christophe chantait en 65, celui qu'il avait dessiné sur le sable et qu'il avait propulsé au rang de vedette, Aline. Elles sont courageuses et compréhensives, en amitié comme en amour. Un tantinet autoritaire, les Aline dérivent d'Adeline, qui signifie noble et douce, reviennent assez vite à la douceur. Et c'est en compagnie de Christophe que se termine cette émission sur Radio Alpes-Mancelles 106.3 FM. Bonne écoute, bisous à tous et à tout bientôt.

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3: Bonjour à tous et bienvenue sur Radio Alpemoncel 106.3 FM. Aujourd'hui, les refrains de chez nous vous proposent des voyages.
4: Et quels voyages ? Les lointains, les solitaires, les tout simples et les amusants, comme celui que nous chante Bobby Lapointe avec le beau voyage.

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1: Ce beau voyage de 1961, Bobby Lapointe en était l'auteur, compositeur et en plus d'en être l'interprète.
2: En effet, ce sont les voyages dans le titre qui vont faire la part belle de cette émission. Comme avec ce titre signé par Désirless, par Jean-Michel Riva, Voyage, voyage.

0: sorti en 1986, Voyage Voyage était à l'origine destiné à Michel Delpeche, qui la refuse. C'est ainsi que Jean-Michel Riva la propose à Désirless, qui était à l'époque la chanteuse du groupe R89, sous son vrai nom de Claudie.
1: Et l'histoire est belle, car en 1987, avec les ventes de plus de 500 000 exemplaires vendus, Désirless recevra un disque d'or. Je vous propose maintenant un voyage au Canada avec Charles Trenet.
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0: ce voyage au Canada, chanté par Charles Trenet, date de 1951 et bien sûr fut signé par son interprète.
1: Pour le titre suivant, il fallait vraiment un voyageur. Alors je vous propose celui qui, en 1974, largue les amarres pour un tour du monde parcourant l'Atlantique, le Pacifique, l'océan Indien et la Méditerranée jusqu'en 1980. C'est Antoine, chanteur. Il nous propose « Il voyage en solitaire ».

0: voyage en solitaire, signé Gérard Mancé. Antoine, né à Tamatave, aux colonies de Madagascar, en juin 1944, l'avait mis à son répertoire en 2012.
1: Pour la chanson suivante, pas d'interprète solitaire, mais quatre chanteurs d'opéra qui, en 2012, forment le groupe Les Stentors. Si cette même année, ils sortent leur premier album Voyage en France, c'est en 2014 qu'ils chantent Nous voyageons de ville en ville.
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0: Cette chanson des Stentors est issue de leur troisième album, Rendez-vous au cinéma. C'est un titre du film des Demoiselles de Rochefort, signé Jean-Jacques Demy et Michel Legrand.
1: Nous allons remonter le temps jusqu'en 1935 avec une chanson interprétée par Mireille et Jean Sablon, puisque vous partez en voyage.
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3: Savez-vous que c'est la première fois que nous séparons depuis que c'est arrivé?
2: Remarquez que 15 jours, ce n'est pas très long.
3: Mais évidemment, 15 jours, ça n'est pas très long. Mais songez tout de même à ce que ça fait d'heure, ça. Non? Puisque vous partez en voyage...

0: Voilà, je vous ai trouvé une bonne place dans un compartiment où il y a une grosse dame et un vieux curé avec une barbe blanche.
1: Oh, tu crois que je serais très bien?
0: Et puis je vous ai acheté deux livres.
1: Hein?
0: Et voilà le premier, c'est La vie des saintes, et l'autre, c'est L'imitation de la bienheureuse Ernestine.

0: Ce titre fut chanté et composé par Mireille sur des paroles de Jean Nohain et reprise en 2000 par Françoise Hardy et Jacques Dutronc.
1: Pour le prochain titre, il est seul à chanter. Et le titre est simple car nous écoutons Alain Barrière qui interprète Le Voyage, dont il avait signé paroles et musique en 1974.

0: grand titre où le mot voyage était au rendez-vous. Nous arrivons à la fin de cette émission, Martine.
1: Le voyage n'est pas tout à fait fini, les amis, car nous allons partir tout en douceur avec les compagnons de la chanson et marins en fond du voyage, écrit par Jean Broussol et paru en 1961. Bisous à tous et bonne écoute des programmes de Radio Alpes-Mancelles 106.3 FM.

0: Bonjour à tous. Faut-il taxer les industriels du tabac pour financer la lutte contre les incendies? C'est en tout cas l'objectif de la proposition de loi déposée par l'ancien ministre de la Santé et député LR Yannick Neuder. Il souhaite responsabiliser les producteurs de mégots de cigarettes, souvent responsables des départs de feu. La proposition de loi prévoit la création d'un fonds alimenté par les industriels du tabac et une contribution de 15 euros pour 1000 cigarettes vendues. D'ailleurs, la prudence est de mise dans 4 départements du sud de la France. Aujourd'hui, l'Aude, le Vaucluse, les Bouches-du-Rhône et le Var sont en vigilance rouge pour un risque d'incendie très élevé. La préfecture du Var redoute la levée du mistral brûlant et sec dans l'après-midi qui pourrait déclencher des reprises de flammes. Dans le même temps, toujours 8 départements sont concernés par la vigilance orange canicule dans le sud-est, l'Ardèche, la Drôme, le Gard, le Vaucluse, le Var, les Alpes-Maritimes et la Corse. Dans l'actualité aussi, l'ombre russe plane sur la présidentielle. Le candidat pour 2027, Gabriel Attal, a été visé à son tour par une campagne de désinformation sur les réseaux sociaux, selon Viginum, le service chargé de lutter contre les ingérences numériques étrangères en France. Édouard Philippe et Raphaël Glucksmann ont aussi été visés ces derniers jours. À chaque fois, des comptes de journalistes ou de médias français sont usurpés pour divulguer de fausses informations. Le Premier ministre Sébastien Lecornu affirme avoir engagé un travail commun. Un protocole de transmission automatique de tous les cas détectés sera également mis en place, précise le chef du gouvernement sur X. Le peuple corse ne sera jamais une vulgaire communauté administrative. Déclaration du Front de Libération Nationale de la Corse lors d'une conférence de presse clandestine hier. Des hommes cagoulés ont dénoncé le projet d'évolution institutionnelle de la Corse voté le 23 juin dernier à l'Assemblée nationale. Le FLNC évoque une mascarade de Beauvau. Et puis la FIFA présente ses excuses. La direction reconnaît des erreurs après la présentation du projet d'ouverture à des investisseurs privés. Elle affirme néanmoins son plein soutien à son président Gianni Infantino. Voilà pour l'actu, très bonne journée à tous.
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2: Bienvenue dans votre magazine Vie solidaire sur Radio Alpes-Mancelles. Un magazine social qui parle des associations, du handicap et de la société. Chaque année, le 4L Trophy rassemble des milliers d'étudiants prêts à relever un défi à la fois sportif, humain et solidaire à travers le désert marocain. Pour cette 30e édition qui se déroulera du 17 au 28 février, deux jeunes participantes originaires de la Basoge seront de l'aventure, Romane Chevalier et Angèle Guibou. Elles viennent aujourd'hui nous parler de leur préparation, de leurs projets et des motivations qui les poussent à participer à cette formidable aventure.

0: Alors, mesdames, bonjour.
1: Bonjour.
0: Pour commencer, pouvez-vous chacune vous présenter à nos auditeurs? Quel âge avez-vous et que faites-vous actuellement? Que ce soit dans vos études, votre formation ou votre vie professionnelle?
1: Romane Chevalier, je suis originaire de la Basoge, mais maintenant je travaille en tant que chargée de marketing à Rennes chez Digitaléo depuis maintenant un an. Et sinon, on s'est lancé dans ce projet 4L Trophy avec Angèle. On est copines depuis bientôt 8 ans, je crois. On était au lycée ensemble, donc voilà.
2: Bonjour à tous. Du coup, moi, c'est Angèle Iguibou, donc j'ai 25 ans. Je suis neuropsychologue dans un EHPAD dans la région nantaise. Et du coup, comme l'a dit Romane, voilà, on est copines depuis le lycée. On est toutes les deux originaires de la Sarthe. Et on participe aussi au 4L Trophy avec deux autres copines.
0: Justement, d'où vous est venue l'idée de participer au 4L Trophy? Qu'est-ce qui vous a donné envie de vous lancer dans cette aventure hors du commun?
2: Eh ben, on a deux copines sartoises aussi qui ont fait l'aventure en 2024 et qui nous ont parlé des belles valeurs du 4L Trophy. Donc, elles nous ont embarquées dans ce projet pour la 30e année du coup du 4L Trophy. Donc, on part avec elles à deux voitures et ce qui nous a aussi motivés, c'est les valeurs solidaires du 4L Trophy puisqu'on soutient deux associations, donc la Croix-Rouge française et les Enfants du désert.
0: En effet, le 4L Trophy est un événement bien connu, mais certains de nos auditeurs ne le connaissent peut-être pas encore. Pouvez-vous nous expliquer en quoi consiste cette aventure et quels sont ses principaux objectifs, aussi bien sur le plan sportif que solidaire?
1: En fait, donc, le 4L Trophy, c'est un rallye humanitaire où on a à peu près environ 6000 km à réaliser en 4L. Il n'y a que des 4L à cet événement. Et le départ, c'est Biarritz. On traverse toute l'Espagne. On prend le bateau pour arriver au Maroc. Et on a toute une partie, en fait, dans le désert marocain. On a, je crois, de mémoire 3-4 jours où vraiment on est en autonomie dans le désert. Et l'arrivée, c'est Marrakech. Au départ, il y a la Croix-Rouge où on dépose des denrées alimentaires et sinon, à Marrakech, on va avoir la distribution des affaires sportives, scolaires, etc. pour les enfants du désert. Donc, on a tout un périple, en fait, où on se suit entre 4L et c'est quand même une course, sachant que il y a un podium, selon donc celui qui aura fait le moins de kilomètres en arrivant à bon port, du coup, à Marrakech.
0: Pour participer au 4L Trophy, il faut, bien sûr, disposer d'une Renault 4L. Avez-vous déjà trouvé et acheté votre véhicule? Dans quel état était-il et avez-vous dû réaliser des travaux ou des préparatifs avant de prendre le départ?
2: Du coup, nous, on a trouvé notre Renault 4L, donc qui date de 1991. On l'a acheté au mois de février 2026. Et du coup, on a eu très peu de mécanique à faire dessus, puisque en fait, on a choisi de continuer la lancée de cette 4L, puisqu'elle a déjà participé deux fois au 4L Trophy. Et elle a été rénovée par un ami mécanicien qui la suit, du coup, depuis plusieurs années. Du coup, on n'aura que des petites choses à faire, vérifier de la petite mécanique, en tout cas pour qu'elle soit prête pour le départ en février 2027.
0: Et concrètement, pourquoi avoir choisi de participer à cette course, le 4L Trophy? Quelles sont vos principales motivations et qu'attendez-vous de cette aventure, aussi bien sur le plan personnel que sur le plan humain?
1: Sur le plan personnel, c'est avant tout un challenge et on n'a jamais réalisé, on n'a pas fait partie encore d'association. Donc même toute cette partie challenge de course, mais aussi d'organisation de l'association. Il y a toute la gestion d'un budget, récolter des sponsors, aller voir les sponsors, communiquer. Donc il y a plein de missions en fait autour de ça. Donc ça c'est vraiment un gros enjeu aussi de notre côté. Et puis après ouais c'est vraiment le dépassement de soi, participer à une aventure qui a du sens. Et puis aussi s'amuser, rencontrer de nouvelles personnes, apprendre aussi sur la partie mécanique qui n'est pas forcément notre point fort. Mais on apprend déjà quelques bases et on découvre encore plein de choses en conduisant notre 4L encore de temps en temps là pour aussi s'entraîner.
2: Pour moi les deux points c'est aussi le dépassement de soi puisqu'on va retourner aux sources, voilà, sans connexion, on va suivre un roadbook et aussi la rencontre avec une autre culture, avec cet aspect solidaire aussi qui est très important pour nous. Et je dirais aussi de pouvoir promouvoir des petites entreprises, qu'on a essayé de faire le choix de soutenir des entreprises locales avec pour certaines qu'on connaissait et du coup voilà d'essayer de les mettre en avant durant ce projet et ce périple.
0: Et justement, comment vous vous préparez à cette aventure?
1: On réalise pas mal d'actions. On a commencé en décembre 2025 sur des emballages cadeaux dans un Leclerc au Mans. Et depuis, on a réalisé la vente de saucissons, la vente de crêpes, et on prévoit un loto le 12 et 13 septembre à Saint-Jean-d'Assé, double loto justement, et d'autres actions sur Nantes aussi courant septembre-octobre. Donc tout ça nous permet déjà de préparer, de communiquer sur notre projet, et on a aussi une grosse partie des sponsors qui nous suivent déjà. Donc on a 20 sponsors aujourd'hui, il nous reste encore 6 places sur la 4L pour d'autres sponsors futurs. Donc les sponsors nous aident beaucoup à financer la totalité du projet aussi.
0: En effet, hein, pour participer à cette aventure, il faut bien sûr financer le projet, notamment grâce au soutien de sponsors, vous venez de nous le dire. Quel message souhaitez-vous adresser aux entreprises qui pourraient vous accompagner? Pourquoi aurait-elle intérêt à s'engager à vos côtés dans cette aventure?
2: Eh bien, si elles veulent faire partie de l'aventure et soutenir deux jeunes femmes pleines de motivation, pleines d'entrain, qui pourront participer à leur communication aussi sur les réseaux sociaux de leur entreprise et qui ont une appétence pour soutenir, voilà, un projet solidaire et plein de belles valeurs aussi familiales, et bien qui se lancent de projet et qui n'hésitent pas à nous contacter.

0: contrepartie de leur soutien, les entreprises partenaires peuvent bénéficier d'une visibilité autour de votre projet. Où pourront-elles retrouver leur logo et comment sera valorisé leur engagement à vos côtés?
1: En fait, sur la 4L, il y a des espaces dédiés pour les logos des sponsors. Donc, selon le montant, plus l'espace est grand. Et sinon, à travers aussi nos réseaux sociaux, lorsqu'on fait des actions locales, on a toujours des flyers, des stickers sur nos sponsors qui nous suivent déjà. On les prend avec nous et on communique sur eux à ces moments-là. Enfin, en fait, dès qu'on fait un événement, voilà, on parle de nos sponsors. Et il y a la relation presse aussi. On a déjà fait 2 apparitions dans la relation presse, donc ça peut toujours aider. Et puis sinon, on peut être présente. On a un sponsor qui nous a demandé d'être présente dans sa boulangerie pour un week-end, pour faire la vente de crêpes et voir les clients. Et donc, on a été présente aussi. Ça peut être aussi la création d'événements.
0: Quelles sont les associations que vous soutenez avec ce 4L Trophy?
2: Du coup, on soutient l'association La Croix-Rouge française. On soutient également les enfants du désert. On soutient également Eco-Cap-Vert Solidaire. Et on soutient également Surfrider Fondation Maroc aussi.
0: Au-delà des sponsors, les particuliers qui souhaitent également vous soutenir peuvent participer à l'aventure. Comment est-il possible de faire un don ou retrouver toutes les informations pour contribuer à votre projet?
1: Eh bien oui, c'est bien sûr possible. En tout cas, on a une cagnotte en ligne qui permet de mettre le montant que l'on souhaite sur la cagnotte. Et en fonction, on va déterminer aussi des critères. Selon le montant, certaines personnes peuvent bénéficier d'avoir sa photo sur la 4L. Nous, on peut ramener un souvenir du Maroc. Voilà, selon le montant, on a une petite jauge et on est en train de mettre ça en place. Mais c'est bien sûr possible à travers notre cagnotte en ligne.
0: Pour nos auditeurs qui souhaitent vous soutenir, pouvez-vous nous rappeler à quoi serviront les dons récoltés et comment cet argent contribuera concrètement à votre participation au 4L Trophy?
2: Et bien du coup, les personnes qui souhaitent nous soutenir, donc on est assez transparent sur le budget, donc ils pourront retrouver notre dossier de sponsoring aussi sur les réseaux sociaux, donc Instagram et Facebook, où tout sera décrit sur notre budget prévisionnel, où c'est expliqué que l'argent qu'on récolte va nous aider du coup à acheter la 4L, à faire les réparations juste avant le départ et aussi acheter tout ce qui va être les fournitures scolaires pour pouvoir transmettre ça aux enfants du désert.
0: En plus des dons et du soutien des partenaires, vous mettez en place des actions pour financer votre participation. Rappelez-nous les événements ou initiatives prévues pour récolter des fonds pour votre projet.
2: Donc du coup, on a déjà fait plusieurs actions avec l'emballage des papiers cadeaux, comme disait Roman, donc en décembre 2025. On a également dernièrement donc fait une vente de sur l'été au Mans. Et concernant les prochaines actions, du coup, on a un double loto qui se passe à Saint-Jean-d'Assé le 12 et le 13 septembre. On sera également présente sur le marché de Sainte-Luce-sur-Loire le 19 septembre. On sera présente à la journée du patrimoine à Saint-Christophe-la-Couperie le 20 septembre. On sera également présente à l'EHPAD de Saint-Julien-Concel le 10 octobre. Et nous allons réaliser une soirée tartiflette le 28 novembre.
0: Alors pour cette aventure, vous avez choisi le nom d'équipe Giro Stars. Pouvez-vous nous expliquer l'origine de ce nom et ce qu'il représente pour vous?
1: C'est venu un peu au hasard aussi. En fait, le surnom d'Angèle, c'est Gilou. Et le mien, donc Roman, c'est Roro. Donc on a combiné pour faire Giro. Et en fait, ça nous a fait penser à Giro Phare. Et du coup, on a plutôt changé en Giro Star, qui permet d'adapter aussi notre communication autour de ces critères graphiques, autour de paillettes, de bonne ambiance et de bonnes couleurs.
0: Pour les personnes qui souhaitent suivre votre aventure et découvrir l'avancée de votre préparation, où peuvent-elles retrouver toute votre actualité?
1: On peut retrouver les infos donc sur notre compte Instagram qui est girostar.4l ou notre compte Facebook aussi Girostar. On a aussi nos contacts, donc notre adresse mail c'est girostar.4l@gmail.com et sinon nos numéros de téléphone, mais vous avez tout aussi sur notre compte Insta où vous avez un lien où vous avez toutes les infos avec notre dossier de sponsor, le lien de la cagnotte, les actions qu'on a déjà réalisées, etc. Enfin, on a tout mis dessus. Il y a une page dédiée.
0: Pour conclure cette interview, quel message souhaitez-vous adresser à nos auditeurs avant votre départ pour le 4L Trophy? Peut-être une invitation à vous suivre ou un dernier mot sur cette aventure qui vous attend?
2: Et bien, je pense qu'on est, comme je vous disais au départ, deux jeunes filles très motivées. Donc, si vous souhaitez faire partie de l'aventure et suivre cette bonne humeur ambiante avec plein de choses qu'on peut partager sur nos réseaux sociaux, n'hésitez pas à nous suivre du coup sur Instagram et sur Facebook.
1: Et si vous êtes une entreprise qui veut faire partie d'un projet comme celui-ci, n'hésitez pas à nous contacter. On a aussi la possibilité encore de vous mettre en avant lors de visibilité sur la 4L ou autre. Donc n'hésitez pas à nous suivre, à nous contacter et peut-être qu'on se croisera sur des actions locales aux alentours du Mans.

0: Merci Madame Chevalier et Madame Guibou d'avoir accepté de répondre à nos questions et nous avoir fait découvrir votre projet autour de cette 30e édition du 4L Trophy. À travers cet échange, nous avons pu en apprendre davantage sur votre aventure, vos motivations et la préparation de votre équipage Giro Stars, ainsi que les différentes façons de vous soutenir avant votre grand départ. Nous vous souhaitons une belle préparation, une excellente aventure sur les routes du 4L Trophy et beaucoup de réussite dans ce magnifique projet humain et solidaire.
1: Merci beaucoup.
0: Au revoir. Votre magazine Vie solidaire est terminé. Merci de nous avoir écoutés sur Radio Alpement

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Aujourd'hui, nous allons partir à la rencontre d'une personne qui a décidé de transformer une passion en véritable projet de vie. Après avoir mûri son idée, travaillé pour concrétiser son ambition, il réalise aujourd'hui son rêve en lançant sa propre marque de vêtements, Reloopwear. Pour nous parler de cette aventure, de la naissance de cette marque, de son parcours et des ambitions, nous recevons aujourd'hui Stéphane Buisson.

0: Alors, monsieur Buisson, bonjour.
1: Bonjour, merci de me recevoir.
0: Pour commencer, pouvez-vous vous présenter? Quel âge avez-vous et quelle est votre profession et quel a été votre parcours jusqu'à aujourd'hui?
1: Alors, donc je suis monsieur Buisson Stéphane, j'ai 49 ans. Alors, je suis responsable en restauration au Delarté de Saint-Saturnin. Auparavant, je vivais à Paris et je suis arrivé sur Le Mans il y a maintenant 8-9 ans.
0: Et en effet, pouvez-vous nous parler de votre formation de base?
1: Alors, ma formation de base, c'est la restauration, mais ensuite, en parallèle, j'ai fait une formation en e-commerce et en digital marketing pour justement faire mon projet.
0: Et il y a peu, vous avez lancé votre propre marque de vêtements?
1: Oui, je l'ai lancé. Alors, c'était une idée que j'avais depuis quelques années, mais je l'ai vraiment lancé en janvier 2026.
0: Et concrètement, comment vous avez créé cette marque? Quelles ont été les différentes étapes de sa mise en place? Quel travail avez-vous réalisé en amont de l'idée de départ jusqu'à la conception des premiers vêtements et au lancement de la marque?
1: Déjà, l'idée est venue, c'est que j'ai toujours aimé les vêtements, et particulièrement l'univers du streetwear. Et puis, je n'avais pas le temps à l'époque parce que j'étais vraiment très pris par mon travail. Donc, impossible de lancer ce projet. Et puis, peut-être que j'avais aussi une petite peur. Donc, du coup, le fait que je suis parti de Paris, je suis arrivé au Mans, ça m'a fait un bien fou parce que c'est vrai qu'ici, ne serait-ce que la qualité de vie, c'est... Et puis j'ai plus le temps. C'est vraiment agréable, vraiment, de vivre au monde. Et du coup, dès là, je me suis dit, bon, maintenant que je suis posé, je suis dans une ville qui me plaît, où je me sens bien, et pourquoi pas lancer ma marque. En fait, oui, je me disais, pourquoi porter les marques des autres toute ma vie, alors que je pourrais essayer de créer la mienne. Et puis, voilà, c'est parti comme ça. Et là, en n'ayant jamais le temps de le faire, et je me suis dit, allez, je me lance. Et c'est parti, quoi.
0: D'ailleurs, quels sont les articles proposés par la marque? Quel type de vêtements ou de collections peut-on découvrir?
1: Alors, là, c'est la saison d'été, donc là, ça va être principalement les collections de tout ce qui est t-shirt, casquettes, débardeurs et survêtements, sachant que c'est unisexe. Donc, t-shirt, débardeur, c'est vraiment autant pour femmes que pour hommes.
0: Mais où et comment sont fabriqués vos vêtements? Pouvez-vous nous expliquer les différentes étapes de fabrication, le choix des matières et le travail réalisé pour proposer des produits qui correspondent à l'esprit de votre marque?
1: Alors déjà, une fois que j'ai créé le nom et surtout le logo, j'ai commencé à faire un échantillon en print on demand, c'est-à-dire j'ai trouvé une boîte en Europe, c'était en Lituanie en fait, qui proposait ça. Donc, je leur ai demandé de me créer un t-shirt avec ce que je voulais, le logo et le marquage derrière. Et donc, ça a commencé comme ça. Donc, j'ai reçu l'échantillon. Ça ne me plaisait pas. J'ai recommencé vraiment plusieurs fois avant d'avoir vraiment ce que je voulais. Et une fois que je l'ai reçu, cet échantillon, j'ai commencé à faire de la publicité, en fait, sur les réseaux. Passage obligé. Donc, j'ai fait TikTok, Instagram. Et ça commençait à plaire. Donc, c'était juste une collection, un t-shirt. J'en avais pas créé plusieurs. J'avais fait le logo et le marquage, qui est d'ailleurs la collection principale de la marque. Et donc, j'ai fait de la pub. Et puis de là, j'ai eu pas mal de contacts en message. Alors c'était vraiment des boîtes qui venaient du Pakistan, Vietnam, Chine. Et moi, je voulais pas. Je voulais trouver un fournisseur français, en fait. Donc, je cherchais par moi-même. Et puis, un jour, j'ai une boîte qui m'a contacté sur Instagram. Et puis, ce que j'ai bien aimé chez eux, c'est qu'ils ont une approche assez cool. Je veux dire, ils se sont pas imposés. Vous voyez ce que je veux dire? Comme d'autres qui me diraient, écoutez, votre univers m'intéresse. Je peux vous proposer ça, à tel prix. J'ai discuté avec eux. Et puis, de là, ils m'ont dit que si je voulais, ils me proposaient un échantillon. J'ai dit, pourquoi pas? Ils m'ont fait un échantillon. Et donc, quand j'ai reçu l'échantillon, j'ai fait, waouh, quoi? Le tissu, le marquage, en plus ils font de la broderie et ça vient d'Aubagne, quoi, c'est fabriqué en France. Et donc j'ai dit, écoutez, c'est tout ce que je veux, quoi, en fait, que ça soit fabriqué en France, qu'au niveau de la barrière de la langue, on se comprend tout de suite. Ils ont tout de suite vu ce que je voulais, ils ont tout de suite compris, et puis c'est des petits jeunes qui font ça. Et ce sont des gens qui accompagnent des marques. C'est-à-dire qu'en plus ils me donnent des conseils, ils me disent il faudrait mieux mettre ça comme ça, comme ça. Enfin, ils sont habitués, quoi. Donc j'ai vraiment trouvé le fournisseur idéal pour le queer.
0: Alors, quelle est la spécificité des vêtements Reloop Wear? Qu'est-ce qui distingue votre marque des autres et quelles valeurs ou particularités souhaitez-vous mettre en avant à travers vos créations?
1: Écoutez, c'est que c'est fabriqué en France, tout simplement. C'est un tissu qui est très qualitatif. Vous savez, il y a plusieurs grammages dans le tissu. Plus c'est fin, plus ça va pas durer dans le temps. Et moi, ce que je voulais, c'était aussi un vêtement qui dure dans le temps. Pas un t-shirt, par exemple, au bout de 5-6 lavages, qui soit déjà déformé ou que la couleur commence à partir ou que la broderie disparaît. Donc ça, c'est surtout dans le grammage. Eux, ils font un grammage du fait que ça tient dans le temps, quoi. Je travaille généralement entre 200 et 220 en épaisseur de tissu. Et eux, ils me proposent ça. Ça, c'est très intéressant.
0: Rappelez-nous à qui s'adressent vos vêtements, quel type de public vous touchez avec la marque Reloop Wear. Et quelle image souhaitez-vous transmettre à travers vos collections?
1: Et bah, du coup, Really Point, en fait, voulait faire une marque où il y a deux générations qui se retrouvaient dedans, c'est-à-dire les jeunes et les ados dans le monde streetwear. Et ensuite, je vais faire la partie plus de mon âge, on va dire des gens à partir de 40 ans, avec plutôt un logo, bah, ça sera le même logo, mais façon signature, tout simplement. Voilà, juste un petit logo sympa qui fasse premium, mais plus pour les gens de 40 ans. Et donc, voilà, donc c'est deux générations, en fait. C'est les générations 15, on va dire jusqu'à 35 ans, et après les 40 et plus, que je vais développer bientôt.

0: Présentez-nous justement le logo de la marque.
1: Le logo, c'est tout simplement comme le nom Pierrot Loupwear. Donc j'ai récupéré le R et le W. Donc le logo, c'est tout simplement RW. En fait, c'est que le wear, pour moi, ça signifie le vêtement. Et puis le R de reloupe, je l'interprète comme l'idée de repartir, de continuer sa route et d'évoluer.
0: Et justement, d'où vous est venue l'idée de cette appellation pour votre marque?
1: Justement parce que moi, dans mon parcours personnel, j'ai eu beaucoup de hauts, j'ai eu beaucoup de bas. Et il fallait absolument qu'à chaque fois, je rebondisse et puis que je me relève et puis que je continue. En fait, ça vient de là, aussi de mon parcours personnel, d'où le nom Reloupwear en fait.
0: Sinon, quels sont aujourd'hui les premiers retours sur la marque depuis son lancement? Quel accueil ont reçu vos créations auprès du public et quelles réactions vous ont particulièrement marqué?
1: Alors j'ai eu depuis peu vraiment de bonnes réactions. Alors déjà le fait d'être passé aussi dans le journal, ça m'a fait une grosse visibilité. J'ai eu pas mal de propositions aussi de partenariats ou de collaborations. J'ai actuellement deux acteurs qui jouent au théâtre au Festival d'Avignon, du coup qui m'avaient contacté parce que c'était aussi leur univers dans ce qu'ils faisaient en spectacle. Donc ils jouent tous les soirs avec mes t-shirts en fait. Donc ça m'a fait une grosse visibilité. J'ai eu aussi de l'Enlib qui m'a donné une grosse visibilité. J'ai des gens qui me connaissent mais qui savaient pas, qui ont été étonnés aussi, en me disant, tiens, tu m'avais caché ça. J'ai pas mal de retours, j'ai une grosse communauté qui s'est greffée à la marque et ça fait plaisir.
0: Et une petite histoire qui prouve justement que vos vêtements plaisent, le vol du t-shirt de votre fils.
1: C'est pas un t-shirt, c'est un sweatshirt. En fait, c'est une histoire un peu familiale aussi, Reloupwear. C'est père et fils. Et mon fils, il joue un rôle vraiment très important dans la marque parce qu'il va me dire vraiment cash si ça lui plaît ou ça lui plaît pas. J'ai déjà fait des échantillons, il me disait, papa, franchement, je porterai jamais ça. Et donc, ce fameux sweatshirt, j'ai fait un sweatshirt tout simple que je vais relancer d'ailleurs pour la fin de saison et puis pour l'automne. C'est un sweatshirt noir avec le logo blanc devant, tout simplement. Et celui-là, il l'adorait. Il avait vraiment craqué dessus, donc je lui avais donné. Et puis, il portait pour aller à l'école. Il le mettait assez souvent. Et puis, un jour, il faisait chaud. Enfin, il était en fin de cours. Et puis, il l'enlève avant. Il le met derrière sa chaise. Et puis, en fait, la sonnerie sonne. Il sonne d'école. Et puis, il se lève. Et puis, quand il regarde sa chaise, le sweatshirt, il avait été volé. Et donc, il est rentré en pleurs et il m'a expliqué l'histoire. Mais je lui dis, c'est pas grave, Ethan, en soi. Il suspectait que quelque part j'étais content. Puis il a pas compris, il m'a dit pourquoi t'es content, je sais pas ce que ça veut dire qu'il plaît. Mais sachant qu'avant, il y avait des potes à lui qui lui avaient demandé où il avait eu le sweatshirt. Et il avait dit fièrement, c'est la marque de mon papa. Et donc, c'est une anecdote.
0: Concrètement, pourquoi choisir les vêtements Reloupwear? Qu'est-ce qui peut donner envie aux clients de découvrir votre marque et de porter vos créations plutôt qu'une autre?
1: C'est une histoire familiale déjà, et je travaille aussi avec du coton bio, donc je peux mettre ça en avant, que c'est du coton bio, que c'est français, et puis que c'est moderne, c'est nouveau, ça change un peu des marques qu'on connaît tous. Puis il y a une histoire derrière quand même, il y a une histoire. Je fais beaucoup de posts avec mon fils sur les réseaux où on a créé un duo, où on fait des choses assez humoristiques, et j'ai beaucoup de personnes qui me suivent, en parlant de la marque bien sûr, mais qui aiment ça, qui aiment ce côté père et fils.
0: Sinon, peut-on se procurer les articles de la marque? Les clients peuvent-ils acheter vos vêtements en ligne dans des points de vente ou lors d'événements particuliers?
1: Alors pour le moment, je ne fais pas des vêtements. Je compte en faire plus tard. Là, pour le moment, j'ai une boutique en ligne. Donc c'est sur reloupwear.fr. Après, tout le monde peut me retrouver sur les réseaux et puis m'envoyer des messages. Ils ont une demande particulière. Mais pour le moment, c'est vraiment une boutique en e-commerce. Après, je suis en train de voir pour placer justement les vêtements de la marque dans des boutiques indépendantes pour la visibilité, mais ça c'est dans le futur.
0: Justement, quelles sont les ambitions pour la marque? Quels objectifs vous êtes-vous fixés pour les prochains mois ou pour les prochaines années?
1: Alors pour les prochains mois justement, c'est avoir une plus grosse visibilité, mais ce coup-ci en physique, donc pouvoir placer justement la marque dans des magasins indépendants. Alors déjà, ce qu'il faut savoir, c'est pas une marque éphémère, c'est vraiment une marque que je travaille et que je vais continuer à travailler à fond. C'est une marque que je travaille pour qu'elle dure dans le temps, c'est pas une marque que j'ai créée pour arrêter au bout de 3 ou 4 mois. Voilà. C'est une marque que je vais pousser pour qu'elle dure dans le temps. Mais mon rêve ultime, bien sûr, c'est la place de monter un magasin.
0: Pour conclure cette interview, quel message souhaitez-vous adresser aux personnes qui découvrent aujourd'hui la marque? Quel est votre mot de la fin?
1: Ça peut-être faire peur parce qu'en fait, je ne vends pas en boutique physique, certes, je vends en boutique en ligne. Donc c'est vrai qu'en boutique en ligne, on ne peut pas toucher le tissu, on voit juste des photos. Alors ça peut-être faire peur, mais ce que je peux dire aux personnes qui découvrent ou qui veulent acheter, de ne pas avoir peur. Parce que franchement, la qualité, elle est vraiment top. Vous ne serez pas déçus. Mais voilà, franchement, n'hésitez pas à tenter. Achetez Reloupwear.
0: Merci, Monsieur Buisson, d'avoir pris le temps de répondre à nos questions et nous avoir fait découvrir l'histoire de Reloupwear, de sa naissance jusqu'à ses ambitions pour l'avenir. À travers cette marque, c'est avant tout une passion, une envie d'entreprendre et la volonté de proposer des vêtements qui proposent une identité et des valeurs fortes. Nous vous souhaitons beaucoup de réussite avec cette aventure.
1: Beaucoup.
0: Espérons que le public sera nombreux à découvrir vos créations.
1: Merci, puis merci de m'avoir invité. C'était vraiment une conversation agréable et constructive.
0: Au revoir.
1: Au revoir.

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2: Tout au long de l'été, le château de Montmirail ouvre ses portes au public et propose de nombreuses animations pour petits et grands, visites guidées, ateliers, spectacles ou encore événements historiques. Le programme permet de découvrir ce lieu emblématique sous un nouveau jour. Pour nous présenter ses activités estivales et nous faire découvrir les coulisses du château, nous recevons aujourd'hui son propriétaire, Philippe Herbelin. Alors monsieur Herbelin, bonjour.
3: Bonjour à vous.
2: Pour commencer, pouvez-vous vous présenter à nos auditeurs, nous raconter votre parcours et depuis quand vous êtes le propriétaire de ce château de Montmirail?
3: Oui, bien sûr. Eh bien, j'ai racheté le château il y a déjà maintenant 10 ans. Nous avons fait toute une série de transformations, de rénovations surtout, pour l'ouvrir plus largement au public. Et c'est maintenant un lieu qui est largement ouvert toute l'année, principalement pendant les vacances, mais en fait pendant toute l'année. Nous avons également des chambres d'hôtes et nous organisons des mariages, des séminaires, ainsi que des événements divers et variés. Nous venons de terminer par exemple la grande fête médiévale de Montmirail. Nous avons tout un programme pour le reste de la saison et notamment le mois d'août.
2: Justement, le château de Montmirail possède une histoire riche de plusieurs siècles. Pouvez-vous nous raconter les grandes étapes de son histoire et ce qui fait aujourd'hui sa particularité?
3: C'est effectivement un très vieux château qui a plus de 1000 ans. Il a été créé par quelqu'un qui s'appelait Guillaume Gouette. Et vous savez que nous sommes dans le Perche Gouette. Il a été détruit deux fois. Une fois après la célèbre rencontre entre le roi d'Angleterre, Henri II Plantagenet, le roi de France et également l'archevêque de Canterbury. Et il a été la propriété de très grandes familles françaises au cours des siècles. Voilà, il a une histoire riche et quand on visite le château, on a la possibilité de remonter l'histoire de France sur 1000 années.
2: Depuis votre arrivée, vous avez fait de nombreux travaux de restauration et de réhabilitation du château de Montmirail. Quels sont les principaux chantiers réalisés?
3: Eh bien, on a dû travailler un peu sur le chauffage, on a dû travailler un peu sur l'électricité. On a également rénové une grande partie des pièces humides pour avoir des chambres d'hôtes qui soient agréables et également pour permettre des mariages dans de bonnes conditions. Nous avions la chance d'avoir un château qui a toujours été habité, donc il était très bien entretenu. Et puis l'importante restauration qui a eu lieu, c'est celle des écuries que nous avons transformées pour pouvoir installer à la fois notre boutique et notre salon de thé qui est ouvert tous les jours. Nous sommes ouverts au public et que le public, je crois, aime beaucoup. On propose des gâteaux maison, des pâtisseries, mais également des planches du terroir et le plus possible avec des produits locaux, tout ça étant fait maison.
2: Le château de Montmirail est ouvert à la visite tout au long de l'année. Que découvrent les visiteurs lorsqu'ils franchissent ces portes? Quelles sont les différentes parties du château et les éléments incontournables à découvrir?
3: Alors on peut effectivement visiter le château, le bâtiment ainsi que le jardin. Le jardin est ouvert librement à la visite, sans difficulté. En revanche, nous proposons des visites guidées et lors de ces visites, on va découvrir d'abord les grandes salles d'armes du 15e siècle, les différents cachots dans lesquels on descend par un escalier à vis et puis ensuite on visite une grande partie du rez-de-chaussée, les salons classés, ce qui nous permet de remonter toute l'histoire dont je vous parlais tout à l'heure. C'est une visite sur environ une heure et donc elle est guidée avec nos guides qui peuvent aussi répondre à beaucoup de questions.
2: En plus des visites, vous proposez tout au long de l'été de nombreuses animations au château de Montmirail. Quel est le programme des prochaines semaines? Quels sont les rendez-vous à ne pas manquer?
3: Alors, effectivement, on essaie de proposer des choses diverses. Donc, on propose notamment pour les enfants un petit parcours dans le parc qui s'appelle Le sens perdu de Gulliver avec un petit livret que l'on propose aux enfants. Ils vont devoir résoudre des énigmes et se promener dans le parc. Donc ça, c'est quelque chose qui est possible tous les jours où nous sommes ouverts. Je vous ai parlé du salon de thé. Nous organisons aussi des apéros château les mercredis soirs à partir de 19h environ où on peut profiter du parc du château à l'extérieur, normalement il fait beau devant les écuries et on peut profiter du coucher de soleil avec la vue imprenable sur la campagne Perchenolles puisque nous sommes un des points les plus hauts de la Sarthe et avec une vue à 360 degrés jusqu'à 60 km, c'est ce que l'on dit toujours. Donc c'est un bon moment pour découvrir le château et le parc du château autrement.
2: Quels sont les horaires pour les visites et les animations?
3: Alors, le parc est ouvert à partir de 11h le matin avec une première visite guidée à 11h30. La visite suivante est après le déjeuner à partir de 14h30. Une dernière visite à 17h30 et ce sont, comme je l'ai dit, des visites qui durent une heure environ. Et le petit jeu Le sens perdu de Gulliver est accessible pendant ses horaires d'ouverture ainsi que notre salon de thé.
2: Jusqu'à quand sont proposées ces différentes animations au château de Montmirail?
3: Alors, en fait, les jours d'ouverture, nous avons beaucoup d'événements de mariage. Donc, les jours d'ouverture sont le lundi mardi, mercredi, jeudi, certains vendredis. Il faut bien sûr vérifier sur notre site internet pour réserver en ligne, s'assurer de l'ouverture, c'est la meilleure façon pour visiter. On peut également téléphoner au château. Toutes ces informations figurent sur notre site internet et nous serons ouverts jusqu'aux journées du patrimoine. Donc ces mêmes jours, lundi, mardi, mercredi, jeudi et certains vendredis. Bien sûr, nous sommes ouverts pour les journées du patrimoine le samedi et le dimanche, le troisième week-end de septembre. Ce seront ensuite des visites qui seront le week-end et qui seront pendant les vacances scolaires où il y aura beaucoup d'activités pour les jeunes.
2: Quels sont les contacts pour ceux qui souhaitent plus de renseignements sur le château de Montmirail?
3: Eh bien, le plus simple est d'aller sur le site internet du château, châteaudemontmirail.com, où là, vous pouvez naviguer, trouver toutes les informations dont vous avez besoin.
2: Quels sont les projets à venir pour le château de Montmirail dans les prochains mois?
3: Oh, beaucoup de projets dans les prochains mois et les prochaines années. Et sans dévoiler trop de choses, nous allons essayer de rendre le parc du château, les 3 hectares du parc du château, beaucoup plus attractifs et intéressants à la visite. Voilà. Beaucoup de projets, y compris avec le restaurant de Louvain de Montmirail, le Chandelier, avec lequel nous avons plein d'idées. Donc voilà, ce sera très actif dans les prochaines années.
2: Pour conclure cette interview, quel message souhaiteriez-vous adresser à nos auditeurs?
3: Eh bien, venez profiter du patrimoine français et de la campagne française. Venez visiter les monuments historiques, c'est important pour l'entretien de notre patrimoine. Et puis, quand il fait très chaud, nous avons la chance d'avoir des salles d'armes qui sont très fraîches, très agréables. Donc cette année particulière, c'est une bonne occasion pour venir aussi passer un petit moment un peu plus au frais. Voilà.
2: Merci Monsieur Herbelin d'avoir accepté de répondre à nos questions et de nous avoir fait découvrir le château de Montmirail. À travers cet échange, nous avons pu en apprendre davantage sur l'histoire de ce monument emblématique, les travaux de restauration qui y sont menés et les visites proposées ainsi que les nombreuses animations organisées tout au long de l'été. Nous vous souhaitons une belle saison estivale et beaucoup de succès pour les projets à venir du château de Montmirail. Merci encore
3: beaucoup.
2: Et à bientôt.
3: Merci.
2: Au revoir.
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0: Bonjour à tous.
1: À tous. Le parquet national antiterroriste annonce l'ouverture d'une enquête préliminaire après cette conférence de presse hier du FLNC. Des membres de l'organisation clandestine corse ont pris la parole en cagoulés et armés pour vivement rejeter le processus d'autonomie voté par les députés en juin dernier. Une mascarade, selon eux, qui ont aussi dénoncé l'installation de Français sur l'île. L'enquête est ouverte pour association de malfaiteurs.

Tournée. 7 pompiers ont été légèrement blessés sur place. Une manifestation jusqu'au siège du SAMU social à Paris en début d'après-midi. Une partie des agents est en grève de reconductibles depuis le 23 juin à l'appel de la CGT. Ils appellent à renforcer les moyens de cette association qui vient en aide aux personnes sans domicile. Un conseil d'administration du SAMU social se tient ce jeudi. En Russie, plus de 600 drones ukrainiens ont été abattus la nuit dernière. C'est ce qu'affirment les autorités après cette série d'attaques sur plusieurs régions. Le président de l'Ukraine, Volodymyr Zelensky, évoque des frappes à longue portée pour réduire les revenus pétroliers de Moscou. Enfin, le départ du peloton est prévu un peu avant 14h. Sixième étape sur le Tour de France Femmes avec 153 km entre Montbrison dans la Loire et Tournon-sur-Rhône en Ardèche. C'est la coureuse suisse Marlène Reusser qui porte le maillot jaune depuis mardi soir. C'est la fin de cette édition. Bonne journée.

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1: Chères auditrices et chers auditeurs de Radio Alpes-Mancelles, bonjour. Je m'appelle Rémi Gillet, retraité de l'éducation nationale et président de l'association Environnement Nord-Sarthe. Je suis l'auteur de 4 livres encore en vente. Et c'est à ce titre que je serai présent au Festival des métiers d'art, organisé le 23 août prochain à Saint-Léonard-des-Bois par l'association des Amis de Saint-Léonard. Bien entendu, j'espère avoir le plaisir de vous y rencontrer. Et cela, d'autant plus que je vous proposerai des ouvrages fort variés, puisque mes 4 livres sont bien différents les uns des autres. 2 d'entre eux sont des essais. Le premier, intitulé « Prof de français au secours », s'adresse à tous ceux qui s'inquiètent des résultats pas bien bons des petits français de 15 ans aux évaluations PISA, signifie Programme International de Suivi des Acquis. Ayant gardé des contacts dans les établissements scolaires, j'ai été surpris de ces résultats, car les enseignants que je connais font preuve de compétences et ont un dynamisme qui devrait les mettre en position d'avoir plus de réussite. On les appelle donc au secours, mais eux aussi appellent au secours devant l'ampleur de la tâche qui les attend. Et mon petit ouvrage vise donc à suggérer des pistes pour redresser la situation. Pour mon second essai, je l'ai nommé « L'environnement est tout entier une ZAD ». Il s'agit d'un livre que j'ai construit à partir d'articles, de compte-rendus, de tracts que nous avons distribués dans la rue pour les uns, rédigés pour les autres depuis 30 ans et plus. Et je m'efforce d'y montrer ce que peut être une écologie du quotidien. C'est-à-dire l'action de simples citoyens qui ont tenté, à leur échelle, de proposer des solutions à nos problèmes d'environnement. Comme ceux-ci sont liés à la civilisation techno-industrielle qui est la nôtre, avec entre autres sa consommation d'énergie fossile et ses pesticides, c'est un livre qui rejoint certaines des réflexions que je propose dans mes récits de science-fiction que je vais évoquer dans quelques instants. Mon troisième livre, intitulé « Les aventures du petit Rémi », vous raconte une trentaine d'histoires vraiment vécues par moi-même entre 1947 et 1950. Un enfant de 8-9 ans peut certes les lire. Cependant, il faut se rappeler que l'on n'avait alors ni téléphone portable, ni télévision, tout juste un poste de radio.

Dans ces conditions, certains aspects de la vie sociale de l'époque ne sont plus d'actualité du tout. Et j'ai pensé que des grands-parents pouvaient trouver plaisir à raconter ces histoires à leurs petits-enfants comme je l'ai fait moi-même. Pour finir, mon dernier ouvrage s'adresse aux amateurs de science-fiction. Intitulé « Le futur n'attendra pas », il vous propose des récits évoquant des situations auxquelles l'humanité risque d'être confrontée dans 50 ans, dans 100 ans et même plus. Sans rechercher le catastrophisme, j'y évoque la façon dont on pourrait s'adapter tant bien que mal aux dangers que nous font courir le dérèglement climatique et la confiance exagérée que nous avons dans les technologies, entre autres. Bref, vous voyez que j'ai là de quoi satisfaire bien des curiosités. Je vous dis donc à bientôt à Saint-Léonard-des-Bois, avec un grand merci aux organisatrices et aux organisateurs de ce festival des métiers d'art, ainsi qu'à toutes l'équipe de Radio Alpes-Mancelles.

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0: Bonjour à toutes et tous. Non, les habitants du port n'ont pas été abandonnés au profit de ceux du Cap Ferré. C'est ce qu'affirme le chef du SDIS de Gironde, dans le sud-ouest aujourd'hui, après les accusations venues de certains habitants de la petite commune dévastée par le méga-feu qui estimait avoir été sacrifié. Il n'y a pas eu de détournement des moyens de lutte contre le feu, assure le chef des pompiers dans cette interview. De son côté, le ministère de l'Agriculture annonce qu'il va reconnaître les incendies des Landes et de la Gironde de fin juillet comme sinistres de grande ampleur. Cela permet notamment d'accélérer la coupe des arbres brûlés. Et pour financer la lutte contre les incendies, il pourrait y avoir une nouvelle taxe sur les cigarettes. C'est la proposition de loi du député LR Yannick Noeder. L'ancien ministre de la Santé veut faire payer les industriels du tabac, alors que les mégots sont responsables de nombreux départs de feu. Cette contribution serait reversée à un fonds de reboisement et de financement des forces de sécurité civile. Son élection à la mairie de Montargis en mars dernier était emblématique de la conquête du RN au municipal. Comme Dunis annonce sa démission. Élu Rassemblement National de 36 ans explique qu'il quitte ses fonctions pour des raisons de santé. Il évoque la décision la plus difficile de sa vie et précise qu'il reste conseiller municipal. Le fabricant de vélos Cycle Lapierre annonce qu'il sollicite auprès du tribunal de commerce de Dijon son placement en redressement judiciaire. Une audience est prévue le 25 août prochain. La marque évoque une baisse des volumes ou encore le désengagement d'un groupe néerlandais. Les salariés ont été informés hier par le comité social et économique de l'entreprise. Et puis le vélo sur les routes, et c'est parti pour la 6e étape du Tour de France Femmes. Le peloton vient de s'élancer de Montbrison dans la Loire, avec 153 km à parcourir jusqu'à Tournon-sur-Rhône en Ardèche. C'est la Suissesse Marlène Reusser qui est en jaune, leader au classement général. La Française tenante du titre Pauline Ferrand-Prévot, elle, est 17e. Et c'est la fin de ce rendez-vous d'information. Bon après-midi.
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3: Aujourd'hui, nous prenons la direction.

0: Nature. Et donc moi, je suis la coordinatrice de cet espace qui est devenu vraiment en 5 ans, ça s'est bien développé, c'est devenu un incontournable du Festival des métiers d'art. Alors le cadre est merveilleux parce que c'est une grande prairie qui est en bord de Sarre, donc on est à l'extérieur. Il ne fait pas trop chaud parce qu'on est à la proximité de la rivière. On a les canyons de Saint-Léonard-des-Bois, un paysage merveilleux. Donc c'est vraiment un cadre très particulier pour un espace littérature. Et je suis très contente que cet espace littérature ait pu s'intégrer depuis 5 ans dans le Festival des métiers d'art qui accueille une centaine d'exposants. C'est vraiment très très joli.
1: Alors justement, est-ce qu'on peut expliquer comment cet espace littéraire donc, s'intègre au milieu de cette centaine d'artisans d'art présents sur l'événement ?
0: Eh bien, il y a 5 ans, j'avais contacté Jackie pour venir, qui est l'organisateur avec les amis de Saint-Léonard, pour venir moi-même toute seule avec mes livres exposés. Et c'est là qu'il m'avait dit, mais si tu as d'autres, tu connais d'autres auteurs qui seraient intéressés, ça pourrait être bien d'étendre, d'élargir un peu le panel d'artistes qu'on propose dans le festival à des auteurs. Donc on était venus à 4, et puis depuis ça s'est bien développé, il y a eu de plus en plus de participants, et maintenant c'est vraiment devenu un incontournable du Festival des métiers d'art. Et on a chaque année une vingtaine de stands, une vingtaine d'exposants.
1: Alors justement, on parle de la participation de 14 auteurs, 2 maisons d'édition, des genres allant du polar à la philosophie. La programmation est très variée. Comment est-ce que vous sélectionnez les participants chaque année ?
0: Eh bien, en fait, je ne les sélectionne pas. Je les invite.
1: Et est-ce qu'on reste sur des auteurs locaux ou vous avez des personnes qui viennent d'un peu plus loin ?
0: Majoritairement, ce sont des auteurs locaux. Et puis on a là cette année, donc locaux, je veux dire la Sarthe, la Mayenne, l'Orne. Et puis cette année, on a 3 auteurs qui viennent de Normandie, qui sont Anita Bagnos-Dudouy, qui écrit un peu des romans à suspense, Nolwenn Prodhomme, qui écrit des histoires pour les enfants, très très jolies, et Véronique Eliotriski, qui est déjà venue l'année dernière et qui raconte l'histoire d'une famille au 19e siècle. Alors elles viennent d'un petit peu plus loin. Sinon, les gens viennent plutôt de la région proche.
1: Donc vous avez commencé à énumérer ces quelques auteurs qui participent. Est-ce qu'on peut en présenter d'autres et surtout illustrer la diversité des genres littéraires qui vont être représentés à ce salon littéraire ?
0: Donc c'est assez varié. On va retrouver Claude Citarel avec ses pièces de théâtre, en particulier sa pièce La Rose Blanche et le Sang, qui est jouée en ce moment un peu dans la région. Si vous avez l'occasion d'aller la voir, c'est vraiment formidable. C'est la compagnie des 5 cubes de Saint-Pierre-Denis qui est de la mise en scène. On va retrouver aussi, qui était déjà venu précédemment, Marc-Olivier Louveau, qui enseigne la technique du scénario et qui est réalisateur de films et qui écrit beaucoup de romans et de contes philosophiques. Donc Rémi Gillet, qui est un grand défenseur de l'environnement, qui est déjà intervenu sur Radio Alpes-Mancelles en tant que président de Sarthe Nature Environnement. Donc lui, il a à la fois autant des livres pour enfants, un essai sur l'environnement, des livres sur la science-fiction.
2: Chères auditrices et chers auditeurs de Radio Alpes-Mancelles, bonjour. Je m'appelle Rémi Gillet, retraité de l'éducation nationale et président de l'association Environnement Nord-Sarthe. Je suis l'auteur de 4 livres encore en vente. Et c'est à ce titre que je serai présent au Festival des métiers d'art, organisé le 23 août prochain à Saint-Léonard-des-Bois par l'association des Amis de Saint-Léonard. Bien entendu, j'espère avoir le plaisir de vous y rencontrer. Et cela, d'autant plus que je vous proposerai des ouvrages fort variés, puisque mes 4 livres sont bien différents les uns des autres. 2 d'entre eux sont des essais. Le premier, intitulé « Prof de français au secours », s'adresse à tous ceux qui s'inquiètent des résultats pas bien bons des petits français de 15 ans aux évaluations PISA, signifie « Programme international de suivi des acquis ». Ayant gardé des contacts dans les établissements scolaires, j'ai été surpris de ces résultats, car les enseignants que je connais font preuve de compétences et ont un dynamisme qui devrait les mettre en position d'avoir plus de réussite. On les appelle donc au secours, mais eux aussi appellent au secours devant l'ampleur de la tâche qui les attend. Et mon petit ouvrage vise donc à suggérer des pistes pour redresser la situation. Pour mon second essai, je l'ai nommé « L'environnement est tout entière une ZAD ». Il s'agit d'un livre que j'ai construit à partir d'articles, de comptes rendus, de tracts,

textes que nous avons distribués dans la rue pour les uns, rédigés pour les autres, depuis 30 ans et plus. Et je m'efforce d'y montrer ce que peut être une écologie du quotidien, c'est-à-dire l'action de simples citoyens qui ont tenté, à leur échelle, de proposer des solutions à nos problèmes d'environnement. Comme ceux-ci sont liés à la civilisation techno-industrielle qui est la nôtre, avec entre autres sa consommation d'énergie fossile et ses pesticides, c'est un livre qui rejoint certaines des réflexions que je propose dans mes récits de science-fiction que je vais évoquer dans quelques instants. Mon troisième livre, intitulé « Les aventures du petit Rémi », vous raconte une trentaine d'histoires vraiment vécues par moi-même entre 1947 et 1957. Un enfant de 8-9 ans peut certes les lire. Cependant, il faut se rappeler que l'on avait alors ni téléphone portable, ni télévision, tout juste un poste de radio. Dans ces conditions, certains aspects de la vie sociale de l'époque ne sont plus d'actualité du tout. Et j'ai pensé que des grands-parents pouvaient trouver plaisir à raconter ces histoires à leurs petits-enfants comme je l'ai fait moi-même. Pour finir, mon dernier ouvrage s'adresse aux amateurs de science-fiction. Intitulé « Le futur n'attendra pas », il vous propose des récits évoquant des situations auxquelles l'humanité risque d'être confrontée dans 50 ans, dans 100 ans, et même plus. Sans rechercher le catastrophisme, j'y évoque la façon dont on pourrait s'adapter tant bien que mal aux dangers que nous font courir le dérèglement climatique et la confiance exagérée que nous avons dans les technologies, entre autres. Bref, vous voyez que j'ai là de quoi satisfaire bien des curiosités. Je vous dis donc à bientôt à Saint-Léonard-des-Bois, avec un grand merci aux organisatrices et aux organisateurs de ce festival des métiers d'art, ainsi qu'à toutes les équipe de Radio Alpes-Mancelles.

Sophie Lamidet de Saint-Pierre-Denis. Alors là, c'est encore quelque chose de différent puisqu'elle est spécialiste de la relation entre les humains et les animaux de ferme et des fermes pédagogiques. Donc, vous pourrez échanger avec elle. Elle a écrit 2 livres sur ce sujet et vous pourrez échanger avec elle sur ce thème. Moi-même, Catherine Lamour, je proposerai mes livres de science-fiction et de fantasy. Et cette année, j'aurai 3 recueils de nouvelles édités par l'association L'Indépendant et auxquels j'ai participé. Donc c'est encore une chose tout à fait différente.

Bonjour, je m'appelle Catherine Lamour et le 23 août, je serai dans l'espace littérature du Festival des Arts de Saint-Léonard-des-Bois, dans la Sarthe, dans une belle prairie en bord de Sarthe. Je suis auteur de romans et de nouvelles, de fantasy, de science-fiction et de fantastique, mais surtout de fantasy. J'écris depuis déjà pas mal de temps et donc j'aurai pas mal de livres à vous proposer, en particulier toute une série qui tourne autour de la planète Enora, sur laquelle se passent la plupart de des aventures que j'ai écrites. Cette année, j'aurai une nouveauté qui s'appelle Aimer. C'est la réédition de nouvelles que j'avais écrites précédemment et qui s'adresse aux enfants à partir de 11 ans. Donc ça permet aussi, parce que la plupart de mes écrits s'adressent plutôt à des adultes ou à des jeunes adultes à partir de 16 ans, parce que ce sont des aventures, parfois un peu de violence, un peu de sensualité, des conflits et des problèmes autour de femmes qui ont des pouvoirs un peu parapsychologiques, donc qui rencontrent des difficultés avec les puissants de cette planète Enora. Et ce recueil, Aimé, donc peut s'adresser à des plus jeunes. J'en ai un autre qui s'adresse aussi à des plus jeunes à partir de 14 ans, qui s'appelle La Sagesse de Mériadec. Et puis j'aurai une autre nouveauté cette année, le troisième, c'est le 15e en fait, mais bon, le troisième auquel je participe, recueil de l'Indépendant, une association qui promeut la littérature indépendante. Et chaque recueil regroupe une dizaine de nouvelles. Et donc là, il y en a une que j'ai écrite. Donc je vous proposerai une quinzaine d'ouvrages, lesquels vous pourrez faire votre choix le 23 août à Saint-Léonard-des-Bois.

Alors, on aura aussi trois nouvelles personnes. Alors, l'une d'elles a déjà écrit beaucoup de livres, en fait. Elle s'appelle Fabienne Huzet et elle est originaire de Pré-en-Paille. Donc, elle a animé de nombreux ateliers d'écriture jusqu'en 2010, où là, elle a commencé à écrire elle-même. Elle s'est décidée et elle a réinventé toute l'histoire de sa famille à travers une saga en trois volumes. Et puis, elle a aussi écrit un livre où elle donne la parole à des enfants pauvres dans une école mayonnaise. Donc, elle est assez prolixe depuis qu'elle s'est décidée à écrire. Et puis, deux autres personnes qui sont nouvelles dans les manifestations littéraires. Anne Le Perru, de Saint-Pierre-des-Nies, qui écrit de la poésie et qui doit en être, je pense, à son troisième salon seulement. Et puis, Diarra Rigoulot, une personne charmante que j'ai rencontrée au mois de mai, et qui vient juste de publier son deuxième livre. Ce sont des réflexions sur les épreuves de la vie, la résilience, très intéressant.

0: Elle participera le dimanche 23 août prochain à la 5e édition du Salon littéraire dans le cadre du Festival des métiers d'art à Saint-Léonard-des-Bois. Nous avons le plaisir d'accueillir sur l'antenne de Radio Alpes-Mancelles Mam Diarra Rigoulot. Bonjour.
1: Bonjour.
0: Donc pour commencer cet échange, est-ce qu'on peut donc parler de vous en quelques mots et raconter ce qui vous a mené jusqu'à l'écriture?
1: Merci de me recevoir. Je m'appelle Mam Diarra Rigoulot. Je suis une aide-soignante qui travaille aux urgences. J'ai 26 ans, voilà. D'origine sénégalaise. Je suis autrice et j'ai publié 2 ouvrages. À travers l'écriture, j'ai exploré les émotions, les épreuves de la vie et les grandes questions qui nous concernent tous. C'est une manière pour moi de partager mes réflexions et d'ouvrir un dialogue avec les lecteurs.
0: Et est-ce qu'on peut dire par quel intermédiaire, quel concours de circonstances que vous avez découvert cet événement?
1: Alors, j'ai rencontré une autrice à travers mon travail, donc dans des circonstances qui étaient particulières. Et donc, je l'ai vue avec une liseuse, donc je me suis rapprochée, on a commencé à discuter, et d'où est partie voilà, ma participation à l'événement.
0: Voilà, et on peut nommer donc Catherine Lamour.
1: Catherine Lamour, oui.
0: C'est ce qui a initié votre désir d'écriture. Est-ce que l'écriture est un refuge pour vous, ou un besoin, ou une découverte plus tardive?
1: Je dirais que c'est un refuge. J'écris parce que certaines émotions, certaines blessures et certaines questions sont parfois difficiles à exprimer à l'oral. Donc l'écriture me permet de leur donner une voix.
0: Alors, vous avez écrit deux livres. Alors donc votre premier ouvrage, Ce que la vie a fait de moi, entre chaos et paix. Alors, est-ce qu'on peut évoquer les thèmes de cet ouvrage?
1: Alors, j'ai écrit ce livre parce que je ressentais le besoin de mettre des mots sur mon parcours. Et l'écriture m'a permis de transformer certaines épreuves en réflexion et, je l'espère, en source d'espoir. Donc, si des lecteurs peuvent se reconnaître dans mon histoire, de se sentir moins seul, alors ce livre aura pleinement trouvé sa place. Ce que la vie a fait de moi, c'est un récit personnel qui raconte un parcours de vie marqué par les épreuves, mais aussi par la résilience et la reconstruction.
0: Et donc un second ouvrage, Les silences de l'âme. Alors de quel silence parlez-vous dans cet ouvrage?
1: Je parle des silences, des questions existentielles qu'on n'ose pas forcément exprimer et qui sont fondamentales. Donc Les silences de l'âme est un livre de réflexion. Il invite le lecteur à s'interroger sur la foi, le désir, les relations humaines, la quête de sens et les grandes questions, comme je l'ai dit, existentielles et fondamentales qui traversent nos vies. Pardon.
0: Vous allez participer, donc on l'a dit, le dimanche 23 août prochain, donc au Salon littéraire dans le cadre du Festival des métiers d'art à Saint-Léonard-des-Bois. Quelle importance est-ce que vous accordez à cette rencontre avec le lecteur?
1: Ça représente pour moi une belle occasion de rencontrer les lecteurs. J'aime échanger avec eux, entendre leurs impressions et discuter autour de mes livres. Et du coup, ça va être mon deuxième salon. Une nouvelle expérience et j'ai hâte d'y être et de faire de belles rencontres.
0: Eh bien écoutez, c'est ce qu'on vous souhaite. En tout cas, on invite nos auditeurs à aller vous rencontrer. Est-ce que de nouvelles écritures sont à prévoir pour les mois à venir?
1: Oui, j'ai d'autres projets qui sont en attente, donc j'espère qu'ils prendront vie très bientôt.
0: Eh bien, merci à vous, Mam Diarra Rigoulot, pour cette intervention sur l'antenne de Radio Alpes-Mancelles.
1: Merci, je vous en prie. Au revoir.
0: Au revoir.
2: Cette année, nous aurons aussi 2 maisons d'édition. Anépigraphe Édition est une maison d'édition alençonnaise qui a été créée en 2023 par Patrick Monteguero. Et sa particularité, c'est qu'il est engagé pour l'accessibilité de la lecture. C'est-à-dire que tous les livres qu'il édite en édition classique, il les publie aussi en édition grand caractère pour les gens qui ont des difficultés à lire. Et donc en gros caractère taille 18. Et il viendra avec 3 de ses auteurs, Jacqueline Coudière,

Bonjour, je m'appelle Jacqueline Coudière. Je suis née à Pondouilly, jolie bourgade de la Suisse normande, ma région, que j'affectionne énormément. D'ailleurs, beaucoup de mes personnages y vivent. Je suis mariée et l'heureuse grand-mère de 6 petits-enfants, aujourd'hui bien grands. Et j'ai eu une belle carrière d'enseignante et directrice d'école. J'habite un petit village, Saint-Germain-Langot, dans le pays de Falaise. Mon cinquième roman, Misty, les morsures de l'oubli, est depuis quelques mois sur les rayons des librairies et je le présenterai au Festival des métiers d'art de Saint-Léonard-des-Bois. Mon aventure avec l'écriture a débuté en 2019. J'ai écrit Le secret des mots, une histoire d'amour-amitié entre deux adolescents. Ils se retrouvent 30 ans plus tard, un rendez-vous émouvant où la complicité renaît, mais pour combien de temps ? En 2021, les éditions Corté publient mon second roman, Poupée russe normande, qui reçoit le prix Innerwin pour la Normandie, manquant de peu la place nationale. Il est réédité en 2023, puis en 2025, ce sont les éditions d'Alençon Un épigraphe qui le republient à leur tour. Inspiré de lieux, d'événements et de personnages qui ont existé, appuyé par des souvenirs familiaux, je compte la vie d'un médecin de campagne dans les années 33 à 45 à Pondouilly. L'histoire de Lucia, André et leurs amis dans un climat où la France subit la montée de la xénophobie et du nazisme. Confiné pendant la période du Covid, en 2022, je rédige un recueil, La légende du lion de pierre. 5 histoires courtes, tendres et gaies, souvent émouvantes, qu'il m'arrive de présenter dans les écoles car elles plaisent autant aux adultes qu'aux enfants de CM ou 6e. En 2024, je publie en auto-édition Une dernière rose. Lors d'un été caniculaire, j'ai dû avoir une prémonition, Vincent, indisposé par la forte chaleur, est obsédé par un drame qu'il a vécu adolescent. Et le lecteur découvre combien cela a perturbé ses choix de vie et l'influence que cela a eu sur ses relations avec son fils et ses amours, avec les femmes qui ont jalonné sa vie. Et donc, je reviens à ma nouveauté. Au début de l'année 2026, les éditions Un épigraphe ont publié mon dernier roman, Misty, les morsures de l'oubli. Un roman dont l'action se déroule de Aubusson dans l'Orne à Le Ménivillement, dans le Calvados. Les deux personnages principaux sont Adeline, une adolescente de 13 ans, et Misty, un vagabond, revenu amnésique du camp d'Auschwitz-Monowitz, où il avait été envoyé pour le STO, service travail obligatoire. De leur rencontre naît une intrigue dont le suspense tient le lecteur en haleine jusqu'à la dernière page, mais la fin se veut positive et le message, c'est avant tout l'espoir. Si vous aimez lire sur l'importance de la famille, de l'amour des autres et du rapport parent-enfant, sur les beautés que nous offre la nature de ma région, sur le respect de notre histoire et particulièrement celle qu'ont vécu nos parents et grands-parents et les actes mémoriels, sur l'acceptation de la différence, si tout sujet vous touche, alors mes livres, j'en suis certaine, vous toucheront. Venez me rencontrer à Saint-Léonard-des-Bois, au Festival des métiers des arts, le dimanche 23 août 2026.

Bonjour à tous, je suis Bernard Martin, j'ai 75 ans et j'ai profité de ma retraite pour devenir auteur et je suis édité chez Anépigraphe qui est un éditeur d'Alençon. Je suis retraité de la fonction publique et donc j'ai réalisé jusqu'à présent 5 ouvrages. C'est des ouvrages qui sont inspirés de mes racines normandes. Le premier s'appelle L'affaire rue Tabaga. C'est l'histoire d'un petit garçon qui s'est perdu dans une fête traditionnelle de mon village natal. Et pendant tout l'ouvrage, on se demande pourquoi il a disparu. Est-ce qu'il s'est fait enlever? Est-ce qu'il a fugué? Est-ce qu'il est blessé quelque part? Et c'est un prétexte aussi pour se replonger dans les années 60, parce que l'action se déroule en 1962 dans les villages de campagne de l'Orne de cette époque. Le deuxième, c'est une biographie de ma grand-mère maternelle qui a acheté un commerce toujours dans le même village, Tournay-sur-Dives. Elle a acheté ce commerce en 1912 et la Première Guerre mondiale est arrivée très vite. Son premier mari et son second mari ont été anéantis par la Première Guerre mondiale. Elle s'est retrouvée veuve relativement vite et elle a dû affronter tout l'entre-deux-guerres toute seule avec son commerce à entretenir et surtout ses 3 enfants à élever. Et puis en 1944, comme on est en plein dans la poche de falaise, eh bien la guerre est arrivée vraiment au pas de sa porte. C'est à travers ma grand-mère l'histoire de ces femmes qui sont nées avant 1900 et qui ont vécu les deux guerres mondiales et tout le courage que ça représente d'avoir vécu cela. Et ça méritait d'être raconté ne serait-ce que pour les enfants et pour les petits-enfants. Le troisième ouvrage se déroule encore dans les années 60. C'est l'histoire de 3 collégiens, 3 pensionnaires au collège Mézeray d'Argentan. Et ces 3 camarades de classe qui sont internes vont découvrir inopinément un message laissé par un ancien pion qui a été militaire en 1916. Il faut savoir que le collège Mézeray a été un hôpital militaire pendant la Première Guerre mondiale. Dans ce message, il explique comment retrouver un joyau, il parle d'un joyau, et il ne voudrait pas que ce joyau tombe aux mains des Allemands. Il a rédigé ce message en 1917. Il ne sait pas à cette époque qui va gagner la guerre et il sait qu'il va mourir parce qu'il est blessé grièvement. Donc les 3 gamins vont se mettre en chasse de ce fameux joyau et à travers eux, on va découvrir beaucoup d'endroits de la campagne qui environne Argentan. Et c'est aussi un prétexte pour se replonger dans les pensionnats des années 60 avec les heures de colle, les heures d'études et puis toute la vie scolaire de cette époque-là. Le quatrième ouvrage, c'est une tranche de vie de mes grands-parents paternels. Mes grands-parents paternels ont caché un tailleur juif et sa fille pendant l'occupation. Je ne l'ai appris que bien après leur mort, ils ne m'en avaient jamais parlé. Et j'ai retrouvé la famille juive en question et j'ai appris avec elle beaucoup de choses sur mes parents et mes grands-parents. Donc j'ai relaté tout ça dans un livre et c'est en fait quelque chose qui me rend très fier d'eux. Et j'ai aussi rédigé ce livre d'abord avant tout pour mes propres enfants et pour mes petits-enfants. C'est vraiment une page d'histoire et toute la reconnaissance qu'on peut avoir pour ces Français qui n'ont pas courbé les chines pendant l'occupation. Et enfin, le dernier ouvrage qui s'appelle Les commissions chez Martin, c'est l'histoire, c'est un petit peu mes souvenirs d'enfance dans l'épicerie de ma mère. Ma mère ayant repris l'épicerie de ma propre grand-mère dans le village de Tournay-sur-Dives toujours. Et en fait, ce sont des souvenirs d'enfance liés à tout ce qui entoure l'épicerie de ces années-là, des années 60, avec le passage des représentants de commerce et puis le passage des clients qui venaient raconter toutes leurs histoires de village pendant leurs achats. Voilà, et bien vous pouvez, si ça vous intéresse, me retrouver au Festival des Arts le 23 août à Saint-Léonard-des-Bois, où je vous attendrai et je pourrai discuter de tout ça avec vous.

Marie-Hélène Barbier, qui est une auteure qui est déjà passée sur les ondes de Radio Alpes-Mancelles avec son livre La Petite Rebelle, témoignage de son, sur son enfance. Donc ça sera fait. Trois auteurs qui seront avec leur éditeur sur le stand d'Anépigraphe Édition.

chers auditeurs, bonjour. Je m'appelle Marie-Anne Barbier, autrice de La Petite Rebelle, parue en septembre 2024, et depuis, je vis une très belle aventure. Avec presque 1000 exemplaires vendus, je reçois chaque jour des témoignages poignants, chaleureux et bienveillants. On me remercie d'avoir eu le courage de dénoncer la maltraitance sous toutes ses formes. Cette maltraitance dont j'ai choisi de parler pour protéger les enfants et aider les personnes maltraitées à croire, elles aussi, qu'une reconstruction est possible. Pendant longtemps, je n'avais pas eu les mots. La parole se libère et j'en suis toujours aussi émue. Aujourd'hui, cette petite rebelle me permet de témoigner auprès de futurs travailleurs sociaux à la Croix-Rouge d'Alençon. J'essaie, à mon échelle, de contribuer à une réflexion sur les pratiques. Écouter l'enfant, croire en sa parole, être attentif à ces violences invisibles qui ne laissent pas de traces, mais marquent durablement. C'est une grande chance et une belle récompense. Une autre belle récompense reçue le 11 avril. En effet, j'ai reçu à Deauville le prix de littérature 2026 Normandie du Lions International. Par ailleurs, je veux remercier Nicolas qui m'a accueilli chaleureusement dans sa librairie Carnet du Grand Chemin. Chers auditeurs, je vous réserve la primeur de cette nouvelle, la sortie prochaine du tome 2 de La Petite Rebelle. Je ne vous en dis pas plus. Je vous invite à me rencontrer au Festival des métiers d'art qui se tiendra à Saint-Léonard-des-Bois le dimanche 23 août. Je serai très heureuse de recevoir vos retours. Cette journée sera la vôtre, je serai là pour vous, disponible à votre écoute. Nous prendrons le temps. À très bientôt.

0: votre maison d'édition est une maison d'édition parisienne. C'est Citadel et Masneau, qui est une très vieille maison qui a été fondée en 1936 et qui publie des livres d'art et des livres sur l'histoire de l'art. Et on a la chance qu'il y ait dans la région un délégué culturel régional de ces éditions qui s'appelle Romain Laferté et qui a déjà participé plusieurs fois à des manifestations que j'avais organisées. Donc il sera là et ça sera l'occasion de feuilleter. Ce sont de très très beaux livres, très gros, très magnifiques, et l'occasion de les découvrir. Chaque année, on essaye d'avoir des exposants qui soient avec une petite originalité par rapport aux auteurs simplement. Donc cette année, on aura la présence de quelqu'un qui ne publie pas de livres, mais qui est illustratrice. Elle s'appelle Julie Bonneville, c'est une artiste alençonnaise et elle vend des tirages et des originaux qu'elle peint à l'encre. C'est un univers de fantaisie très doux, très coloré. C'est quelqu'un qui n'utilise jamais l'intelligence artificielle et qui a déjà animé des stages au passage à Alençon. Donc c'est l'occasion de la rencontrer. Et la deuxième animation sortant un petit peu de l'ordinaire, ce sera Marc-Georges Méninger qui a déjà lui aussi enregistré, présenté son travail sur Radio Alpes-Mancelles. C'est un photographe, il est un grand amateur de livres, donc d'où sa présence dans l'espace littérature. Et il a photographié des livres et des librairies à travers le monde entier. Donc il exposera ses photos et en plus, il proposera de faire sur place des portraits à la chambre photographique avec un procédé un peu polaroïd. Donc voilà, ce sera une animation supplémentaire. Et je précise aussi que cette année, l'invité d'honneur du festival, ce sera une illustratrice, Florence Mott. C'est quelqu'un qui fait des carnets de croquis et des livres illustrés sur le patrimoine de l'Orne. Actuellement, on trouve ses cartes postales et ses livres un peu partout dans Alençon, à Librairie Le Passage, à l'Office de Tourisme. Enfin bon, et elle sera donc l'invitée d'honneur. Elle n'est pas dans l'espace littérature, mais elle sera l'invitée d'honneur du festival.
1: Donc on espère que les visiteurs seront nombreux donc à parcourir ces différents stands des auteurs qui participent à cette nouvelle édition. Comment se passe sur place donc l'échange entre les auteurs et le visiteur?
0: Eh bien, l'espace littérature se trouve au tout début en fait, quand on arrive dans le festival. Les stands sont des deux côtés, les auteurs sont là avec leurs livres et donc une envie c'est de discuter avec les visiteurs. Les gens s'arrêtent, discutent, achètent ou pas. On n'est pas obligé du tout d'acheter. C'est pas parce qu'on a parlé avec un auteur qu'on est obligé d'acheter son livre. Et ça se passe vraiment. Pour les visiteurs, c'est une découverte aussi, souvent. Et les auteurs ne demandent que ça, bien sûr, de présenter ce qu'ils font, leur travail, à tous les visiteurs.
1: Bien évidemment, chaque auteur, donc, espère tout de même attirer l'attention du visiteur et pouvoir vendre quelques ouvrages. Alors, un petit rappel, justement, c'est que dans ce cadre naturel, il y a peut-être quelques petits inconvénients côté règlement, donc il faut prévoir.
0: Oui. Ça, c'est un bon conseil que je peux donner à tous les visiteurs. C'est penser à prendre de l'argent liquide parce que à Saint-Léonard-des-Bois, tous les opérateurs téléphoniques ne passent pas et donc même les terminaux de paiement des exposants ne fonctionnent pas toujours. Donc ça peut être difficile, ça peut être compliqué. Donc pensez à prendre de l'argent liquide pour pouvoir acheter tout ce que vous voudrez sur le festival.
1: Voilà, donc entre les métiers d'art et la littérature, un riche programme attend le visiteur ce dimanche 23 août du côté de Saint-Léonard-des-Bois. Pour conclure en quelques mots, que diriez-vous aux auditeurs de Radio Alpes-Mancelles qui hésitent encore à venir passer leur dimanche au bord de la Sarthe à Saint-Léonard-des-Bois?
0: Eh bien, vous aurez à Saint-Léonard-des-Bois plein de gens de toutes sortes, plein d'artistes qui n'ont qu'une envie, c'est de vous faire découvrir leur univers. Vous aurez la rivière, vous aurez de la musique, vous aurez des animations folkloriques, musicales. Vous aurez aussi une buvette, une restauration sur place. Bon, l'entrée est à 5 euros et gratuite pour les moins de 12 ans. Et un petit conseil également, si vous pouvez covoiturer, c'est encore mieux. Parce qu'on attend peut-être 2000 visiteurs, c'est ce qu'il y a en général. Et le parking n'est pas forcément facile. Donc pour pas avoir à trop marcher, si vous pouvez vous grouper pour venir, faites-le, n'hésitez pas. Et venez surtout passer un bon après-midi avec nous au bord de la Sarthe.
1: Voilà, et en même temps, le covoiturage est bon pour notre planète. Merci Catherine pour ce précieux conseil et merci également pour cette belle présentation de cet espace littéraire dans le cadre de la nouvelle édition du Festival des métiers d'art du côté de Saint-Léonard-des-Bois. On vous souhaite une belle participation. Je vous dis à bientôt.
0: À bientôt.
2: musée littéraire, c'est devant le cimetière et le libraire du coin. Faut mieux aller en face chercher.

bienvenue dans votre magazine Vie solidaire sur Radio Alpes-Marcel. Un magazine social qui parle des associations, du handicap et de la société. Aujourd'hui, nous nous intéressons au Jardin des Restos du Cœur de Cuisset, un projet solidaire qui permet de produire des légumes tout en favorisant l'entraide, l'insertion et le lien social. Pour nous en parler, nous avons le plaisir de recevoir Monsieur Lemonnier et Monsieur Bosnet. Ils vont nous expliquer le fonctionnement de ces jardins, les actions qui y sont menées et l'importance de ce projet pour les bénéficiaires comme pour les bénévoles.

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0: Alors messieurs, bonjour.
1: Bonjour Joséphine.
2: Bonjour Joséphine.
0: Alors, avant de parler plus précisément des Jardins du Cœur de Cuisset, pouvez-vous nous présenter ces Restos du Cœur de l'Orne? Depuis quand l'association est-elle présente dans le département et quelles sont aujourd'hui ses principales missions auprès des personnes en difficulté?
1: Les Restos du Cœur existent dans l'Orne depuis 1989. C'est une association départementale qui regroupe 7 centres d'activité aujourd'hui. Ces 7 centres d'activité sont Alençon, Argentan, Gacé, Flers, La Ferté-Massé, L'Aigle et Saint-Langis-les-Mortagnes, donc en fait Mortagne. Et nous avons une activité d'insertion dont nous allons parler plus spécifiquement aujourd'hui, qui sont les Jardins du Cœur de Cuisset.
0: Alors sinon, pouvez-vous chacun vous présenter à nos auditeurs et nous préciser les fonctions que vous occupez au sein des Restos du Cœur de l'Orne?
1: Donc Peter Bosnay, je suis le président de l'association des Restos du Cœur de l'Orne. Je suis président depuis septembre 2025 et je suis un président bénévole.
2: Bien, moi c'est Luc, donc Luc Lemonnier, j'ai 61 ans, je suis arrivé au Resto du Cœur en juin 2025 et je suis vice-président de l'Orne et je m'occupe plus particulièrement des jardins d'insertion à Cuisset.
0: Justement, parlons des jardins du Resto du Cœur. Comment est née cette initiative? Quelle est l'histoire de ces jardins dans l'Orne et quels étaient les objectifs au moment de leur création?
2: En fait, ces jardins ont été créés il y a une dizaine d'années, me semble-t-il. Ils accueillent donc des gens qui sont loin de l'emploi et doivent permettre l'insertion de ces personnes dans le monde du travail à travers donc la remise en activité par du maraîchage.
0: Et d'ailleurs, pourquoi avoir choisi de développer ce type de projet en complément des autres actions menées par les Restos du Cœur?
2: En fait, ça fait partie pleinement du projet des Restos du Cœur national, c'est-à-dire de s'ouvrir au-delà de l'aide alimentaire et de l'aide à la personne, d'aider les gens à s'insérer de nouveau dans le monde du travail.
0: Et où se trouvent aujourd'hui les Jardins des Restos du Cœur dans l'Orne? Pourquoi ce lieu a été choisi?
2: Alors ce lieu a été choisi récemment, en fait, il y a 3 ou 4 ans, parce que nous avons déménagé, et nous cherchions un terrain qui a été mis à notre disposition par les sœurs du Carmel, qui n'occupaient pas ce terrain, et il est à proximité d'Alençon, facilement accessible par la voie verte, ce qui permet aux salariés en insertion de le rejoindre facilement, soit en véhicule, soit par des moyens de vélo.
0: De réel atout hein, pour ce choix de Cuisset.
2: Oui, tout à fait, car nous sommes à la fois en pleine nature, ce qui nous permet de faire du maraîchage bio, et puis proche de la ville d'Alençon et proche de certains centres d'activité qui permettent à nos salariés à la fois de trouver des périodes d'immersion en entreprise, mais aussi de s'insérer dans le monde professionnel à travers des projets qu'ils construisent tout au long de leur parcours chez nous.
0: Concrètement, comment fonctionnent les jardins des Restos du Cœur au quotidien? Notamment, combien de salariés en insertion sont accueillis chaque année sur le site et quel est leur parcours au sein de la structure?
2: Alors, nous accueillons aujourd'hui environ une dizaine de salariés en insertion. Ils travaillent 26 heures par semaine, soit le lundi, mardi, jeudi et vendredi. Au cours de leur journée, ils font à la fois du maraîchage avec deux formateurs salariés des Restos du Cœur, mais ils ont également des activités avec une conseillère en insertion qui permet de les aider à construire leur projet professionnel pour trouver un débouché dans les entreprises des alentours d'Alençon. Voilà, ils suivent également avec le conseil départemental des cours d'informatique, donc pour avoir un maximum d'atouts afin de s'insérer durablement dans la vie professionnelle.
0: Et concrètement, justement, quel type de travaux réalisent-ils?
2: Alors, les jardins sont essentiellement tournés vers le maraîchage. Donc, nous cultivons à la fois des fruits et des légumes. Et nous produisons chaque année environ 14 tonnes de ces denrées que nous distribuons dans les 7 centres des Restos du Cœur dont a parlé Peter tout à l'heure.
0: Au-delà de l'activité de maraîchage, quels sont les bénéfices humains et sociaux que vous constatez chez les personnes accueillies?
2: C'est resocialiser les personnes qui viennent chez nous, c'est-à-dire reprendre l'habitude de travailler en équipe, de respecter des horaires, de respecter les règles de sécurité, mais aussi le travail en équipe et les consignes reçues par les formateurs.
0: Qui peut devenir salarié des jardins des Restos du Cœur? Quels sont les critères pour intégrer ce dispositif d'insertion? Les personnes sont-elles orientées par des organismes partenaires comme France Travail, les services sociaux ou les missions locales?
2: Alors tout à fait, nous avons donc un site internet sur lequel des prescripteurs comme France Travail, les missions locales ou d'autres centres d'insertion proposent des jeunes. À partir de ce vivier, nous les recevons en entretien pour ensuite les intégrer à notre structure. Il n'y a pas de limite d'âge ni de sexe. Voilà, les gens qui postulent peuvent avoir leur chance d'intégrer nos jardins.

0: Alors, vous nous l'avez dit, les salariés en insertion ne travaillent pas seuls. Ils sont accompagnés, encadrés par des professionnels et bénévoles. Pouvez-vous nous présenter ces personnes, notamment l'équipe d'encadrement, et nous expliquer leurs fonctions ?
1: Oui, alors nous avons deux formateurs pour le maraîchage, Joachim et Sébastien. Leur rôle consiste à apprendre aux jeunes le maraîchage, mais également à leur inculquer les règles de vie dont j'ai parlé tout à l'heure. Nous avons une CIP, Cindy, qui, elle, construit avec les salariés leur parcours professionnel. À côté de cela, nous avons des bénévoles qui aident donc à la gestion des dossiers et également à mener des ateliers auprès de nos salariés en insertion.
0: Depuis la création des Jardins des Restos du Cœur à Cuisset, combien de salariés en insertion ont été accueillis ?
1: Alors, je pourrais pas vous donner un chiffre exact, mais depuis 3 ans, puisque nous sommes en train de répondre à une enquête sur ces chiffres, nous avons accueilli 60 de salariés. Et l'année dernière, nous avions 50% d'insertion, de sortie positive dans le monde professionnel.
0: Parlons maintenant plus concrètement des jardins. Quelle est la surface dont vous disposez ici à Cuisset ? Comment cet espace est-il organisé entre les différentes zones de culture ?
1: Alors nous disposons d'un espace de 2 hectares et nous cultivons 2000 mètres carrés, soit en pleine terre, soit sous serre pour les légumes plus délicats.
0: Et d'ailleurs, qu'est-ce que vous y produisez aujourd'hui ? Quel type de légumes ou de fruits cultivez-vous ?
1: Alors nous produisons un peu tout type de légumes, des tomates, radis, courges, courgettes, melons, rhubarbe et également des plantes aromatiques.
0: Et à qui sont destinées ces différentes récoltes ?
1: Alors ces récoltes sont exclusivement destinées au Restaurant du Cœur, donc nos 7 centres présents dans l'Orne, et donc aux familles accueillies dans ces centres pour améliorer leur quotidien.
0: Les Jardins des Restos du Cœur se distinguent aussi par leur choix agronomique. Pouvez-vous nous expliquer ce que cela signifie ? Quel type de pratique agricole mettez-vous en place ici à Cuisset ?
1: Alors nous avons des cultures uniquement biologiques, c'est-à-dire que nous n'utilisons aucun produit phytosanitaire ni engrais artificiels.
0: Et pourquoi avoir fait le choix de ces méthodes de culture ? Est-ce pour des raisons écologiques, économiques, mais aussi pédagogiques dans le cadre de l'insertion ?
1: Alors vous avez tout à fait raison, il s'agit essentiellement pour des raisons écologiques et de façon à répondre à la demande d'aujourd'hui, c'est-à-dire plus de culture biologique.
0: Et sinon, pouvez-vous nous rappeler l'objectif principal des Jardins des Restos du Cœur ?
1: Alors, l'objectif principal n'est pas le maraîchage, mais bien l'insertion des personnes qui viennent chez nous. Donc, ce qui est important pour nous, c'est de leur redonner l'envie de travailler, mais également de construire avec eux leur parcours professionnel pour pouvoir les insérer durablement dans le milieu du travail et social dans l'Orne.
0: Et justement, ce projet s'inscrit dans les valeurs des Restos du Cœur de l'Orne.
1: Oui, tout à fait. Ça fait complètement partie des valeurs que défendent les Restos du Cœur, que ce soit dans l'Orne ou au national d'ailleurs.
0: Alors, si nos auditeurs souhaitent en savoir plus ou s'engager auprès des Jardins des Restos du Cœur, comment peuvent-ils vous contacter ?
1: Alors, ils peuvent nous contacter par Internet à l'adresse suivante ad61.aci@restosducœur.org.
0: Quels sont les projets à venir pour les Jardins des Restos du Cœur à Cuisset ? Avez-vous des évolutions prévues en termes de production, d'accueil des salariés, en insertion ou d'aménagement du site ?
1: En fait, nous sommes en train de terminer l'aménagement du site, à savoir une irrigation automatisée. Et c'est le principal projet à venir. Et nous continuons d'accueillir au fur et à mesure de nouveaux salariés.
0: Et quels sont les grands projets ou priorités des Restos du Cœur de l'Orne pour les mois ou les années à venir ?
2: On n'a pas de grands projets au sens investissement lourd, parce que, comme vous le savez, les contraintes budgétaires s'imposent à tout le monde. Donc on est en train de se concentrer essentiellement sur l'aide alimentaire aux personnes démunies aujourd'hui, puisque c'est un budget qui est quand même extrêmement important. En termes de développement de centres à venir, on a quelques projets potentiellement, mais il est encore trop tôt pour en parler.
0: Pour conclure cette interview, qu'aimeriez-vous dire à nos auditeurs à propos des Jardins des Restos du Cœur de Cuisset et plus largement sur l'engagement des Restos du Cœur de l'Orne ?
1: Pour les Jardins de Cuisset, je voudrais dire à nos auditeurs, si vous avez envie de nous rejoindre, n'hésitez pas à vous inscrire sur notre site à travers les prescripteurs et nous serons ravis de vous accueillir.
2: Eh bien, pour ce qui concerne les Restos du Cœur de l'Orne, le message principal que j'aimerais passer aujourd'hui, c'est que nous sommes aujourd'hui un peu plus de 380 bénévoles et on a toujours besoin de nouveaux bénévoles. Donc n'hésitez pas à nous contacter si vous avez du temps, si vous avez de l'énergie et si vous avez envie de vous sentir utile. Je peux vous dire que c'est quelque chose d'extrêmement valorisant.

0: Bonjour à toutes et tous. 8 départements du sud-est toujours en vigilance orange canicule, alors que les températures la nuit dernière ne sont pas descendues sous les 27 degrés à Nîmes et à Avignon, selon Météo France. Et on pourrait atteindre localement près de 40 degrés cet après-midi dans l'intérieur du Var. Le département également en vigilance maximale aux feux de forêt. Le risque est très élevé à cause du mistral qui se lève. Notez que les fortes chaleurs vont se maintenir encore pour la journée de demain. Le parquet national antiterroriste annonce l'ouverture d'une enquête préliminaire après cette conférence de presse du FLNC. Des membres de l'organisation clandestine corse, cagoulés et armés ont vivement rejeté le processus d'autonomie voté à l'Assemblée en juin dernier. Une mascarade selon eux, qui ont aussi menacé les Français non corses qui s'installent sur l'île. L'enquête est ouverte pour association de malfaiteurs en vue de la préparation d'actes de terrorisme. La Russie réagit à l'arrêté d'expulsion qui vise Xenia Fedorova, la chroniqueuse russe mise en cause par la France pour être le relais des campagnes de désinformation pilotées par les autorités russes. Une persécution politique selon Moscou aujourd'hui, qui évoque des accusations fallacieuses. Un porte-parole de la diplomatie critique aussi l'acharnement des dirigeants français à attribuer une origine russe à tous les problèmes du pays. Une amende plus lourde pour les animaleries qui vendent encore des chats et des chiens. C'est interdit depuis 2024 et le ministère de l'Agriculture annonce un nouveau décret contre cette pratique. Ce sera désormais une contravention de 5e classe, 1500 euros par animal. Sanction renforcée également en cas de présentation d'animaux vivants en vitrine. Des mesures prises pour empêcher les achats compulsifs en animalerie. Et puis en foot, Magnès Akliouche attendu à Paris aujourd'hui. Il doit passer sa visite médicale avant de signer avec le PSG. Le Français devrait s'engager pour 5 ans. Les Parisiens qui ont perdu hier soir leur premier match de préparation. Le premier match officiel du PSG, ce sera mercredi prochain contre Aston Villa en finale de la Super Coupe d'Europe. Bon après-midi.
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Dimanche 9 août, l'association Accordéon Musette vous invite à son thé dansant qui se déroulera de 14h à 19h à la salle Maison du Temps Libre de Bazoches-sur-Ouenne. L'orchestre Marcel Pelletier animera ce rendez-vous dansant à Bazoches-sur-Ouenne le dimanche 9 août. Plus d'informations 06 72 14 73 79. Le lundi 10 août, les randonneurs frénois vous proposent une sortie pédestre sur Gênes-Gandelin par Béru sur un circuit de 6 ou 8 km. Le départ se fera place de la Maréchalerie à Gênes-Gandelin ou à 14h place Carnot de Fresnay-sur-Sarthe. Point départ voiture groupée. Le club d'amitié de Saint-Pierre-sur-Orthe vous invite à son bal de l'été. Amateurs de danse et de convivialité, venez passer un agréable après-midi festif. Le club de l'amitié organise son bal le dimanche 16 août à partir de 14h à la salle des fêtes de Saint-Pierre-sur-Orthe. L'entrée est à 8€. L'orchestre de Nicolas Devoir animera ce rendez-vous dansant du dimanche 16 août à Saint-Pierre-sur-Orthe. Un pain au chocolat vous sera offert ainsi que le verre de l'amitié pour prolonger ce moment d'échange et de partage. Venez nombreux danser, vous détendre et partager un moment chaleureux. Le dimanche 16 août, l'association Accordéon Musette vous invite à son thé dansant de 14h à 19h à la salle des fêtes du Pin-la-Garenne dans l'Orne. L'orchestre Marcel Pelletier animera ce rendez-vous dansant au Pin-la-Garenne le dimanche 16 août. Plus d'informations 06 72 14 73 79. Après-midi dansante à Marolles-les-Braux, le club Génération Mouvement du Pays Marolais vous donne rendez-vous pour un après-midi placé sous le signe de la convivialité et de la danse le lundi 17 août à 14h. Ouverture des portes dès 13h30 à la salle Jean de la Fontaine de Marolles-les-Braux. L'animation sera assurée par l'orchestre Jean-Michel Olivier. L'entrée est fixée à 9€, une viennoiserie offerte à la pause. Les tables sont à votre disposition. Venez nombreux partager ce moment convivial à Marolles-les-Braux le lundi 17 août. Plus de renseignements auprès de Ludo au 06 33 68 40.

Arnaud à Fresnay-sur-Sarthe pour cette journée pique-nique à Averton le lundi 17 août. Le jeudi 20 août, danse, amitié, convivialité à Conly, le club Génération Mouvement, de 14h à 19h à la salle des fêtes de Conly. Venez rejoindre les aînés ruraux pour l'après-midi dansant de la petite guinguette. L'ambiance sera assurée par Bruno Leblanc. Venez nombreux, n'hésitez pas à venir avec vos amis. Cet après-midi est pour vous. L'entrée est fixée à 8€. Un goûter offert, boisson et pain au chocolat. Pour tout renseignement, contactez Martine au 02 43. 24 86 19 ou 06 37 99 47 40. Prochain rendez-vous de la petite guinguette à Conly le jeudi 20 août.

Festival d'accordéon à Ray, l'association Dansiton Festivité vous donne rendez-vous pour une journée festive et musicale inoubliable. Venez danser et profiter des plus beaux airs d'accordéon le samedi 15 août de 12h à 18h30. Rendez-vous à la salle Do Ré Mi à Ray, animation exceptionnelle par

festival, seul 20 euros. Participation, entrée au festival et plateau repas pour une participation de 35 euros. Les réservations sont indispensables pour participer à ce grand festival d'accordéon à Ray le samedi 15 août au 02 32 34 53 04 ou 06 77 54 63 30. Partagez l'info et venez nombreux fêter le 15 août en musique à Ray avec l'association Dansiton.

Center à Maraîcher. La clique de Maraîcher, le nouveau comité des fêtes de Maraîcher, vous invite à une soirée guinguette sur le terrain communal de la salle des fêtes de Maraîcher. Cette soirée est sans réservation. Restauration, frites, saucisses sur place. Venez nombreux partager une soirée conviviale et festive. Retraite au flambeau, feu d'artifice. Animation assurée par DJ Ludo. Guinguette à Maraîcher, organisée par la clique de Maraîcher. Rendez-vous à tous le samedi 22 août à partir de 19h. Dimanche 23 août à Saint-Léonard-des-Bois, 27e édition du Festival des métiers d'art. Pour cette 27e édition, plus de 100 exposants, une invitée d'honneur exceptionnelle, des animations musicales très éclectiques, des artistes et artisans talents d'art, artistes, peintres, potiers, céramistes, savonniers, ferronniers, tourneurs.

ateliers forgerons, vanniers, mailleuses sur cuivre, vitraux, illustratrices, dentelières, etc. Ils expliquent leur travail, font des démonstrations et proposent leurs plus belles réalisations à la vente. L'invitée d'honneur sera Florence Motte, carnettiste, aquarelliste. Elle proposera une très belle exposition sur le thème « Quand le patrimoine normand rencontre l'art de l'aquarelle ». L'espace littérature accueillera 20 auteurs et éditeurs qui dédicaceront leurs œuvres. Le grand espace de jeux en bois, des jeux créés et animés par Auguste Maillot, jeux gratuits en accès libre pour petits et grands. Toute la journée, ateliers, démonstrations, expositions. Le midi, restauration sur place et dès 13h, trois groupes ambianceront le festival des métiers d'art de Saint-Léonard-des-Bois. Le dimanche 23 août à Saint-Léonard-des-Bois, le duo folk Où sort le soleil, la fanfare créole Molokoï, le groupe tribute de Neil Young, For Young. Diverses formules de restauration vous seront proposées sur place et dans le village. L'entrée est à 5€, gratuit jusqu'à 12 ans. Une organisation de l'association Les Amis de Saint-Léonard. Le lundi 24 août, les randonneurs frénois vous proposent une sortie pédestre sur Sillé-Guillaume par le Guigné sur un circuit de 6 ou 9 km. Le parking se fera sur la deuxième route à droite après l'ex-restaurant Le Randonneur, route de Fresnay-Sillé-Guillaume ou à 14h place Carnot de Fresnay-sur-Sarthe pour un départ voiture groupée. Grand Loto, veille de guinguette à Doucelles. Avant de célébrer la guinguette, tentez votre chance pour repartir avec le gros lot. Rejoignez-nous pour une soirée ludique, festive et conviviale sous chapiteau le vendredi 28 août. De nombreux lots à gagner, dont en super gros lot un bon d'achat d'une valeur de 700€. Ce loto se déroulera avec des parties Loto Plus, consolante à chaque partie, une tombola. L'ouverture des portes se fera à 18h, début du loto à 20h. La soirée loto sera animée par Ludo Animation. Une restauration est prévue sur place. Renseignements et réservation de vos places pour cette soirée loto veille de guinguette à Doucelles le samedi 28 août au 07 80 28 80 93. Venez nombreux tenter votre chance. Grande soirée guinguette et moules frites à Doucelles. L'été s'achève en beauté avec le comité des fêtes de Doucelles. Un moment festif et convivial à partager en famille ou entre amis le samedi 29 août à partir de 18h30 à Doucelles. Au programme de la soirée, musique, danse, bonne humeur et un magnifique feu d'artifice pour illuminer la soirée. Un repas vous sera proposé pour une participation de 22€ pour les adultes. Kir, rillettes et leurs croutons, moules frites ou jambon grillé frites, dessert, café, menu enfant pour une participation de 6€, chipot frites, yaourt à boire. Les réservations et renseignements se font auprès de Claire au 06 29 68 33 34 ou Alexia au 06 62 36 41 72. Venez nombreux faire la fête avec le comité des fêtes de Doucelles le samedi 29 août pour la grande soirée guinguette moules frites de Doucelles.

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30 août, l'association Accordéon Musette vous invite à son thé dansant qui se déroulera de 14h à 19h à la salle Maison du Temps Libre de Bazoches-sur-Ouenne. L'orchestre Marcel Pelletier animera ce rendez-vous dansant à Bazoches-sur-Ouenne le dimanche 30 août. Plus d'informations au 06 72 14 73 79. Dimanche 30 août de 6h à 18h, le comité Meursé 1 vous invite à participer nombreux à sa journée bric-à-brac.

pourrez venir rencontrer l'association Ingold 4L Trophy. Deux jeunes, un rêve, une 4L, des milliers de kilomètres et une belle aventure. Venez les rencontrer. Ils partent de France, traversent l'Espagne et finissent au Maroc pour apporter du matériel scolaire aux enfants. Venez rencontrer Corentin et Mehdi sur ce bric-à-brac du comité meurcéen le dimanche 30 août. Le lundi 31 août, les randonneurs frénois vous proposent une sortie pédestre sur Beaumont-sur-Sarthe par les nuits sur un circuit de 6 ou 9 km. Le départ se fera parking de l'Aldi à Beaumont-sur-Sarthe ou à 14h place Carnot pour un départ voiture groupée. Le dimanche 6 septembre, l'association Accordéon Musette vous invite à son thé dansant qui se déroulera de 14h à 19h à la salle Maison du Temps Libre de Bazoches-sur-Ouenne. L'orchestre Marcel Pelletier animera ce rendez-vous dansant à Bazoches-sur-Ouenne le dimanche 6 septembre. Plus d'informations au 06 72 14 73 79. Envie de passer un après-midi dynamique et convivial sous le signe de la danse et de la bonne humeur, rendez-vous à Bonne Étable lundi 7 septembre sur une invitation du club Génération Mouvement du Pays de Bonne Étable qui vous donne rendez-vous pour son grand prochain bal à la salle Mélusine de Bonne Étable de 14h à 19h. L'ambiance sera assurée par l'orchestre de Nicolas Devoir. Ce rendez-vous est ouvert à tous, que vous soyez danseur, chevronné ou simplement amateur de bonne musique, venez partager un moment chaleureux, rythmé, mais à

au cœur du village historique de Bourg-le-Roi. Ouverture de la saison 2026 du musée du Point de Beauvais. 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Visite libre tous les samedis et dimanches de 14h30 à 18h jusqu'en septembre. 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C'est une occasion unique de bénéficier des conseils de brodeurs expérimentés dans le cadre historique de Bourg-le-Roi. Nous espérons vous compter parmi nos visiteurs sur cette saison 2026 pour célébrer ensemble ce patrimoine vivant. 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Plus d'informations au 02 33 26 80 69.

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0: Bonjour, bonjour à tous. Une grève qui risque de bouleverser les vacances de certains. À partir de demain, les salariés de la compagnie aérienne EasyJet se mobilisent. Trois syndicats de personnel navigant dénoncent la dégradation continue de leurs conditions de travail et notamment l'instabilité chronique des plannings. Le préavis de grève déposé court jusqu'au 2 septembre. Si vous voyagez en voiture, notez que ce sera orange demain sur plusieurs régions. L'Auvergne-Rhône-Alpes, dans le Nord et le Grand Ouest pour les départs et sur tout le Sud-Est pour les retours. Bison Futé prévoit l'un des week-ends les plus chargés de l'été. Ce sera d'ailleurs rouge sur tout le pays samedi. Vigilance rouge aussi pour un risque très élevé de feux de forêt. Cela concerne le Var, les Bouches-du-Rhône, le Vaucluse et l'Aude. On a aussi 6 départements en orange sur le Sud-Est. Notez également que le ministère de l'Agriculture annonce qu'il va reconnaître les incendies des Landes et de la Gironde de fin juillet comme sinistres de grande ampleur. Cela permet notamment d'accélérer la coupe des arbres brûlés. 15% de places supplémentaires pour les internes en médecine. La promotion 2026 qui débute en novembre comptera 10 260 postes, annonce le ministère de la Santé, notamment pour les spécialités en tension comme la pédiatrie, la gériatrie et la dermatologie. C'est la deuxième tentative en moins d'un an. Le musée du président Jacques Chirac, de nouveau victime d'un cambriolage la nuit dernière à Saran, en Corrèze. Le préjudice estimé n'est pas encore connu. Déjà en octobre dernier, des cambrioleurs avaient dérobé des montres et des bijoux à hauteur de plus d'1 million d'euros. Enfin, l'impact est bien visible sur la Lune. Les premières images diffusées par l'agence spatiale sud-coréenne après le crash d'un morceau d'une fusée SpaceX à la dérive dans l'espace depuis un an et demi. Il a percuté hier la surface lunaire. Les traces laissées ont été capturées par la sonde spatiale de la Corée du Sud et seront analysées pour évaluer les conséquences de cette collision inédite. Voilà ce que l'on peut retenir dans l'actualité. Très bon après-midi à notre écoute.
1: 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Cette superbe manifestation accueillera de 10h à 18h une centaine d'exposants et parmi eux, pour la 5e fois, un espace littérature. Cette année, ils seront 14 auteurs et autrices, 2 maisons d'édition, un photographe et une illustratrice à vous présenter leurs ouvrages de tous les genres et de tous les styles, romans, témoignages, polars, livres jeunesse, fantasy, science-fiction, romans historiques, poésie, essais, philosophie, thrillers, contes, livres sur la photo, livres d'art, pièces de théâtre, etc. Il y en aura pour tous les âges, etc. Il y en aura pour tous les goûts, pour tous les âges et à tous les prix. Ajoutons

je serai dans l'espace littérature du Festival des Arts de Saint-Léonard-des-Bois, dans la Sarthe, dans une belle prairie en bord de Sarthe. Je suis auteur de romans et de nouvelles, de fantasy, de science-fiction et de fantastique, mais surtout de fantasy. J'écris depuis déjà pas mal de temps et donc j'aurai pas mal de livres à vous proposer, en particulier toute une série qui tourne autour de la planète Enora, sur laquelle se passent la plupart de des aventures que j'ai écrites. Cette année, j'aurai une nouveauté qui s'appelle Aimer. C'est la réédition de nouvelles que j'avais écrites précédemment et qui s'adresse aux enfants à partir de 11 ans. Donc ça permet aussi, parce que la plupart de mes écrits s'adressent plutôt à des adultes ou à des jeunes adultes à partir de 16 ans, parce que ce sont des aventures, parfois un peu de violence, il y a un peu de sensualité, des conflits et des problèmes autour de femmes qui ont des pouvoirs un peu parapsychologiques, donc qui rencontrent des difficultés avec les puissants de cette planète Enora. Et ce recueil, Aimer, donc peut s'adresser à des plus jeunes. J'en ai un autre qui s'adresse aussi à des plus jeunes à partir de 14 ans, qui s'appelle La Sagesse de Mériadec. Puis j'aurai une autre nouveauté cette année, le troisième, c'est le 15e en fait, mais bon, le troisième auquel je participe, recueil de l'Indépendant, une association qui promeut la littérature indépendante. Et chaque recueil regroupe une dizaine de nouvelles. Et donc là, il y en a une que j'ai écrite. Donc je vous proposerai une quinzaine d'ouvrages, lesquels vous pourrez faire votre choix le 23 août à Saint-Léonard-des-Bois.

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2: 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Aujourd'hui, nous allons découvrir l'univers de Naomi Ferré, coach sportive qui vient de lancer sa propre marque, la Balance du Goût. À travers cette nouvelle aventure, elle propose une gamme de barres protéinées et de collations énergétiques pensées pour accompagner les sportifs et toutes les personnes à la recherche d'une alimentation équilibrée. Pour en parler, nous avons le plaisir de la recevoir afin qu'elle nous présente son parcours, son projet et les ambitions de cette nouvelle marque. Alors, Madame Ferré, bonjour.
3: Bonjour.
2: Pour commencer, pouvez-vous vous présenter, nous retracer votre parcours professionnel?
3: Eh bien, pour me présenter, moi je m'appelle Naomi Ferré, j'ai 21 ans et du coup je suis actuellement coach sportive. J'ai effectué des études en section sportive au lycée, puis après je me suis performée et perfectionnée dans le sport qui m'a amenée à devenir coach et ensuite à développer ma marque par passion.
2: Pourquoi avoir choisi de vous lancer dans le domaine du sport et de devenir coach sportive?
3: Par passion par le sport et puis pour pouvoir transmettre la passion du sport, transmettre des valeurs aussi, simplement.
2: Alors concrètement, comment pratiquez-vous votre métier de coach sportive au quotidien?
3: Eh bien, du coup, je suis coach indépendante, donc je fais des prestations auprès d'une box de CrossFit et à côté, je fais aussi du personal training, donc sur du one-to-one, sur tout ce qui va être pathologie, douleur, prévention des blessures et réathlétisation.
2: D'ailleurs, qu'est-ce qui vous plaît le plus dans votre activité de coach sportive?
3: Pouvoir transmettre ma passion et puis rendre heureux les gens et qu'ils évitent d'avoir des douleurs et qu'ils aillent de mieux en mieux.
2: Vous venez de lancer votre marque, bien sûr, la Balance du Goût. Quel a été le constat de départ qui vous a donné envie de créer cette marque?
3: Le plaisir gustatif des personnes.
2: C'est-à-dire?
3: C'est-à-dire, en fait, je créais des recettes comme ça, je les faisais goûter et tout le monde était très très content et aimait vraiment ce que je faisais et me disait, bah pourquoi en fait tu lances pas ta marque en fait?
2: Justement, pourquoi avoir choisi le nom La Balance du Goût pour votre marque?
3: Pour avoir un équilibre entre le sport, la santé et l'équilibre aussi nutritionnel.
2: Sinon, pouvez-vous nous rappeler quels sont les produits que vous proposez à travers votre marque La Balance du Goût?
3: Alors moi, je propose des produits plutôt protéinés, mais on va être sur du brut, du 100% naturel et du local. Donc on va être sur une barre protéinée, des pâtes à tartiner protéinées. Et après, les produits vont évoluer au fur et à mesure, mais on est vraiment sur quelque chose de riche en protéines, principalement pour les sportifs, mais aussi on va être sur toute personne, tout simplement, la diversité au maximum.
2: D'ailleurs, comment vous avez élaboré ces produits? Quelles étapes ont été nécessaires avant leur lancement?
3: Alors là, on n'est pas encore sur le lancement. Donc là, actuellement, je bossais encore avec de la protéine en poudre. Et là, je passe vraiment sur du 100%. Donc je bosse actuellement avec un diététicien qui me suit déjà personnellement. Et là, on concocte du coup des recettes 100% naturelles avec du produit brut à 100% et des produits locaux au maximum. Et donc là, les recettes sont en cours, sont en testing et puis on lance ça.
2: À qui s'adressent concrètement ces produits de la Balance du Goût?
3: À toute personne voulant mieux manger, parce qu'en fait l'objectif de la marque c'est vraiment de transmettre des valeurs, que ce soit du pédagogique ou même des valeurs en elle-même, et surtout avoir une densité nutritionnelle au top du top sur les produits. C'est-à-dire qu'on va pas s'arrêter aux macronutriments, donc tout ce qui va être calories, glucides, lipides, protéines. On va aussi aller sur tout ce qui va être micronutriments, donc l'association de vitamines, de minéraux, d'oligo-éléments, toutes ces choses-là pour avoir une assimilation au top du top du corps humain.
2: Quand la marque La Balance du Goût proposera ses différents produits à la vente?
3: D'ici août.
2: Et pourquoi choisir vos produits plutôt que d'autres produits déjà présents sur le marché?
3: Parce que là, on va être sur du local, du 100% naturel, alors que tout ce qui va être sur du produit protéiné, on va avoir beaucoup de choses avec des édulcorants qui vont être, oui, faibles en calories, mais qui vont être néfastes pour la santé sur certaines assimilations. On va être sur du local et vraiment une qualité exceptionnelle.
2: Où pourra-t-on retrouver les produits de la Balance du Goût et comment se les procurer?
3: Alors là, actuellement, il y a un compte Instagram qui s'appelle La Balance du Goût, que vous pourrez retrouver sur Instagram. Et on va avoir également un site internet sur Shopify.
2: Quelles sont vos ambitions pour l'avenir de la marque La Balance du Goût?
3: Un développement de la marque, simplement pouvoir se faire connaître, pouvoir aussi donner envie aux gens de vouloir consommer ces produits qui vont être d'une bonne qualité.
2: Pour conclure cette interview, quel message souhaitez-vous adresser aux personnes qui découvrent aujourd'hui La Balance du Goût et celles qui souhaitent vous accompagner dans cette aventure?
3: Eh bien, si vous aussi vous voulez manger d'une meilleure manière et ne pas manger transformé, ce qui est une grosse lutte actuellement, n'hésitez pas à consommer nos produits.
2: Merci Madame Ferré d'avoir répondu à nos questions et de nous avoir fait découvrir votre parcours, votre métier métier de coach sportif ainsi que votre nouvelle aventure avec la balance du goût. À travers cette démarche, vous proposez une approche alliant plaisir, équilibre et énergie grâce à des produits pensés pour accompagner le quotidien des sportifs et pas que, notamment toutes les personnes. Nous vous souhaitons beaucoup de réussite dans le développement de cette initiative et dans vos futurs projets. À bientôt.
3: Je vous remercie. Au revoir.
2: Au revoir.

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2: Le samedi 5 septembre prochain, la commune de Beaumont-sur-Sarthe accueillera son traditionnel forum des associations organisé par le centre social Georges Rouault. Un rendez-vous important pour découvrir la richesse du tissu associatif local, rencontrer des bénévoles et trouver une activité pour petits et grands. Pour nous présenter cette journée, son organisation et les objectifs de cet événement, nous recevons aujourd'hui Maël Le Foll, directeur du centre social Georges Rouault. Alors monsieur Le Foll, bonjour.
3: Bonjour.
2: Pour commencer, pouvez-vous nous présenter le centre social Georges Rouault de Beaumont-sur-Sarthe pour les personnes qui ne le connaissent pas encore? Quelles sont ses principales missions et quel rôle joue-t-il dans l'animation et l'accompagnement des habitants du territoire?
3: Alors, le centre social Georges Rouault est un lieu et une organisation de vie et d'initiative pour les habitants. C'est une association qui est ouverte à tous et qui a pour mission de créer du lien social et de contribuer au mieux vivre ensemble sur le territoire. À ce titre-là, nous mettons en place un certain nombre d'activités et d'actions destinées à tout public, aux familles du territoire dans leur ensemble, donc notamment les accueils de loisirs, des activités tout public, de création artistique, création manuelle par exemple, des sorties, et toutes ces activités, ou tout du moins nous essayons de créer ces activités en partenariat avec les habitants, avec les familles elles-mêmes. Soit elles participent, les familles, dans le cadre de commissions que l'on dédie à une activité, comme pour les accueils de loisirs par exemple, soit certaines actions, comme des sorties qui ont eu lieu cet été, sont organisées directement par des groupes d'habitants accompagnés par des professionnels.
2: Sinon, quelle est votre fonction en tant que directeur du centre social Georges Rouault? Pouvez-vous nous expliquer en quoi consiste votre rôle au quotidien?
3: Alors, mon rôle de directeur consiste à organiser et encadrer la structure dans son ensemble. Donc, ça passe par l'économie, la finance, les relations politiques externes, l'encadrement de l'équipe salariée, puisqu'on a 18 salariés environ, l'animation du conseil d'administration, puisque, comme je le disais tout à l'heure, c'est une association, donc on a 25 administrateurs environ. C'est moi qui suis chargé de cette animation. Et puis, je m'occupe aussi de porter certains projets transversaux, certains projets d'animation de la vie sociale, comme par exemple le forum des associations que je me charge de coordonner.
2: En effet, le 5 septembre, vous organisez le forum des associations à Beaumont-sur-Sarthe. Pour commencer, pouvez-vous nous expliquer ce qu'est ce rendez-vous et quel est son objectif auprès des habitants du territoire?
3: Alors, le forum des associations tel qu'il existe aujourd'hui a été organisé la première fois en 2018 par le centre social. Comme beaucoup de forums des associations de la rentrée de septembre à Beaumont-sur-Sarthe, l'enjeu c'est de réunir des associations pour qu'elles présentent leurs activités et qu'elles puissent présenter ça au public. L'idée n'étant pas de présenter que des associations qui portent de l'activité avec des adhésions quelque part comme un club de sport, mais de réunir tout type d'association qui veut présenter ses projets, qui veut présenter ce qu'elle veut défendre comme orientation, comme enjeux, des enjeux sociétaux, des enjeux de culture, des enjeux de loisirs, des enjeux de sport, etc. etc. Donc on réunit des associations sportives, culturelles, des associations de services, tout un tas d'associations qui souhaitent montrer ce qu'elles font sur le territoire.
2: Justement, les inscriptions sont actuellement ouvertes pour participer à ce forum des associations. Qui peut prendre part à cet événement? Est-ce uniquement réservé aux associations du territoire ou d'autres structures peuvent-elles également s'inscrire?
3: Alors, c'est réservé aux associations. Pour l'instant, on est resté sur ce format-là, à quelques très rares exceptions près, mais pas forcément du territoire. Il y a des associations qui viennent d'un tout petit peu plus loin parce qu'elles présentent des actions, des activités qui n'existent pas sur le territoire. L'enjeu, c'est de ne pas être en concurrence, mais de répondre aussi aux besoins du public qui a envie de découvrir quelque chose qui peut être, à l'heure actuelle, inexistant sur le territoire en tant que tel. Je pense notamment à de nouvelles associations que l'on va accueillir cette année, comme un club d'escrime, voilà, qui n'existe pas sur le territoire, mais qui existe sur un territoire proche et qui peut répondre à des souhaits d'activité pour des habitants de Beaumont-sur-Sarthe et des environs.
2: Que pourront découvrir les visiteurs lors de ce forum des associations?
3: Alors, tout n'est pas encore figé parce que, comme vous le disiez, les inscriptions des associations restent encore ouvertes, même si on arrive au bout du délai prévu initialement, on a toujours des marges de manœuvre, mais on aura des associations sportives, donc du basket, du hand, du tennis de table, de l'escrime, comme je le disais tout à l'heure. On aura des associations de loisirs, des associations de culture, des associations de services, des associations, voilà, qui n'ont pas forcément d'activité à présenter en tant que telle, mais qui développent des projets et qui veulent montrer ce qu'elles font sur le territoire aux habitants.
2: Pour les associations qui souhaitent participer à ce rendez-vous, comment peuvent-elles procéder pour s'inscrire? Quelles sont les démarches à suivre? Jusqu'à quelle date peuvent-elles s'inscrire ?
3: Eh bien, elles peuvent nous laisser un mail, donc à accueil.csgr@gmail.com, ou nous passer un coup de téléphone au 02 43 97 50 70. Théoriquement, les inscriptions sont closes, mais comme je te disais, on a encore de la marge, on peut encore s'adapter. Donc, il est encore temps que des associations nous contactent pour s'inscrire pour le forum 2026.
2: Justement, pourquoi inviter le public à venir découvrir ce forum des associations ? Quels sont, selon vous, les intérêts pour les habitants de participer à cette journée ?
3: Eh bien, pour s'inscrire aux activités portées et déployées par les associations, un certain nombre d'associations va procéder sur cette journée-là aux adhésions et aux inscriptions pour les activités de l'année, mais aussi pour découvrir de nouvelles activités, pour se renseigner sur le tissu associatif local et donc créer du lien social, et éventuellement pour se proposer ou chercher des actions bénévoles à faire, puisqu'on a un certain nombre d'associations qui recherchent aussi des bénévoles. Donc ça peut être l'occasion pour les habitants, pour les familles, pour le public, de s'engager dans des démarches bénévoles auprès d'associations du secteur.
2: Pour les personnes qui souhaitent obtenir davantage de renseignements sur le forum des associations, pouvez-vous nous rappeler les différents contacts ?
3: Par mail, accueil.csgr@gmail.com ou par téléphone 02 43 97 50 70. Ou encore en nous rendant visite dans les locaux du centre social.
2: Sinon, quels sont les projets à venir pour le centre social Georges Rouault ? Quelles sont les prochaines actions, animations ou nouveautés que vous souhaitez développer dans les prochains mois pour continuer à répondre aux besoins des habitants du territoire ?
3: Alors, tout l'été, nous organisons les accueils de loisirs qui sont ouverts depuis début août pour tout le mois d'août. Donc, nous accueillons 20 ou 40 enfants en fonction des jours sur l'école publique de Beaumont. Nous avons aussi une ludothèque qui existe depuis quelques années maintenant et donc qui va se délocaliser durant l'été, puisque le mercredi 12 août l'activité ludothèque sera portée par des bénévoles dans les halles de Beaumont-sur-Sarthe, le mercredi 19 au parc de Vivoin, le mercredi 26 dans le parc de la mairie de Juillet.
2: Pour conclure cette interview, quel message souhaitez-vous adresser à nos auditeurs ?
3: Eh bien, nous invitons à venir nous rencontrer les associations du territoire au forum des associations le samedi 5 septembre de 10h à 16h.
2: Merci Monsieur Le Foll d'avoir accepté de répondre à nos questions, de nous avoir présenté le centre social Georges Rouault ainsi que le forum des associations de Beaumont-sur-Sarthe. À travers cet échange, nous avons pu découvrir l'émission du centre social, son rôle auprès des habitants du territoire et l'importance de ce rendez-vous qui permet de mettre en valeur la richesse du tissu associatif local. Nous vous souhaitons une belle réussite, notamment pour le forum des associations du 5 septembre, ainsi qu'une bonne continuation pour l'ensemble des projets à venir du centre social Georges Rouault. À bientôt.
3: Merci, à bientôt.
2: Au revoir.
3: Au revoir.

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2: Aujourd'hui, nous prenons la direction de Saint-Léonard-des-Bois, au cœur des Alpes-Moncel. Depuis quelques mois, la ferme et le centre équestre du domaine du Gassot ont changé de gestionnaire. C'est désormais la SARL Plessis Équipation, basée à Beaufay, qui est aux commandes, avec l'ambition de poursuivre le développement de ce site emblématique, apprécié des amateurs de nature, de randonnée et d'équitation. Pour nous parler de cette nouvelle aventure, de ses projets, de sa vision pour le domaine du Gassot, nous recevons Didier Salé, dirigeant de la SARL Plessis Équipation et nouveau gérant de la ferme et du centre Écresse du domaine du Gassot. Alors, monsieur Salé, bonjour.
3: Bonjour, madame.
2: Pour commencer, pouvez-vous vous présenter à nos auditeurs? Quel est votre parcours professionnel?
3: Je suis dans le métier depuis toujours. J'ai 45 ans de métier dans le cheval. J'ai déjà eu deux fermes équestres et je suis surtout éleveur et commerçant de chevaux en principal.
2: D'où vous vient cette passion pour les chevaux? Est-ce une passion qui vous accompagne depuis l'enfance ou est-elle née plus tard au fil de votre parcours?
3: Depuis l'enfance, mon père était dedans et j'ai continué. J'ai voulu faire autre chose, mais non, je suis revenu bien vite. Dans le cheval.
2: Vous êtes aujourd'hui à la tête de la SARL Plessis Équipation à Beaufay. Pouvez-vous nous raconter l'histoire de cette entreprise? Comment a-t-elle été créée et avec quel objectif?
3: Au départ, j'étais commerçant et éleveur et j'ai développé, parce que j'ai eu la chance d'être entouré par des gens qui étaient encore plus amoureux du cheval que moi. Et on a fait une aventure un peu élevée puisque je suis aujourd'hui européen. Je vends des chevaux dans toute l'Europe et j'ai des chevaux dans toute l'Europe, surtout Portugal, Irlande, un peu Espagne, un peu Hollande, un peu Belgique, mais surtout au Portugal. Je suis importateur numéro un du Portugal.
2: Pourquoi avoir choisi le nom de SARL Plessis Équipation pour votre entreprise? Que représente ce nom pour vous et quelle histoire se cache derrière cette appellation?
3: Simplement, Plessis, c'est mon adresse, c'est le lieu de mon entreprise. Et Équipation, c'est la passion des équidés. Voilà.
2: En tant que dirigeant de la SARL Plessis Équipation et responsable de la gestion du domaine du Gassot, quel est concrètement votre rôle au quotidien? Quelles sont vos différentes missions?
3: Moi, je suis dirigeant. Je dirige un petit peu de loin, c'est une responsable qui est sur place et moi je voudrais le développer dans les années qui suivent, si c'est possible, développer un petit peu ce site-là qui est un petit peu éteint aujourd'hui.
2: Vous avez repris il y a quelques mois la gestion de la ferme et du centre équestre du domaine du Gassot à Saint-Léonard-des-Bois. Qu'est-ce qui vous a donné envie de vous lancer dans cette nouvelle aventure? Pourquoi avoir choisi de reprendre ce site en particulier?
3: Ce site, c'est un superbe site pour la nature, on peut parcourir beaucoup mieux. Après, je suis commerçant en chevaux, donc je vends beaucoup de chevaux à des clubs et j'avais envie de tenter l'aventure comme les autres clubs, de faire la même chose et dans un superbe site.
2: Parlons maintenant du domaine du Gassot. Pour les auditeurs qui ne connaissent pas encore, pouvez-vous nous présenter ce site? Quelles sont les installations dont vous disposez aujourd'hui? Combien de chevaux pouvez-vous accueillir? Combien de boxes compte le centre équestre et quelle est la superficie du domaine dédiée aux activités équestres?
3: C'est un petit centre, c'est un centre surtout saisonnier, donc de avril à septembre surtout, à développer. C'est un petit, donc il y a 5 boxes, une grande sellerie, un grand bureau accueil, une carrière et 4 à 5 hectares environ pour y faire pâturer les chevaux. Nous, nous travaillons à environ avec une vingtaine de chevaux en moyenne.
2: Concrètement, quelles sont les activités équestres que vous proposez aujourd'hui au domaine du Gassot? En effet, qu'est-ce que les personnes peuvent venir pratiquer sur ce site?
3: Alors, à la base, c'est un centre de loisirs, de fermes équestres, donc de promenade à cheval pour adultes et ados, dans la forêt, dans les sentiers. Et en deuxième, baptême poney pour les enfants. Baptême poney, promenade à poney de 30 minutes. Et après, initiation ou directement cours d'équitation en carrière.
2: Pour faire fonctionner un centre équestre au quotidien, il faut toute une équipe autour des cavaliers et des chevaux. Pouvez-vous nous présenter les personnes qui vous accompagnent dans cette aventure au domaine du Gassot?
3: Alors, il n'y a pas grand monde. Il y a Joséphine, qui est la principale responsable. Joséphine, c'est monitrice. Et après, j'ai d'autres personnes en intermittent et deux apprentis qui sont Perrine et Lynn.
2: Concrètement, pourquoi venir découvrir ce centre équestre du domaine du Gassot? Qu'est-ce qui fait aujourd'hui sa particularité et quelles sont les raisons qui peuvent donner envie aux cavaliers, aux familles ou aux visiteurs de pousser la porte de votre établissement?
3: Le site, on parlera toujours du site, parce que le site, on est au bord de la rivière, on se promène au bord de la rivière, dans les chemins forestiers, bien au frais, il n'y a pas trop de route, et c'est, en plus, c'est en dénivelé, il y a beaucoup de dénivelé, donc c'est très intéressant par rapport à du plat, où c'est que de la route, et les gens sont très, aujourd'hui, très chemin pédestre, et là, on est vraiment gâtés.
2: Pour les personnes qui souhaitent découvrir le domaine du Gesso et profiter des activités équestres, pouvez-vous nous préciser les jours et les horaires d'ouverture du centre équestre?
3: Le centre équestre est ouvert tous les jours de la semaine, du lundi matin au dimanche soir, surtout au mois de mai, juin, juillet, août, et en tout début de saison, 2 à 3 jours de la semaine, le week-end surtout.
2: Pour toutes les personnes qui souhaitent découvrir votre activité équestre, réserver une balade, inscrire un enfant ou simplement obtenir des renseignements, quels sont les moyens de vous contacter?
3: Le mieux, c'est par téléphone ou par le centre de tourisme du Gesso. Et par téléphone au 06 03 02 17 47. La responsable sur place, monitrice Joséphine, à joindre au 07 82 98 57 81.
2: Sinon, quels sont vos projets pour l'avenir de la ferme et du centre équestre du domaine du Gesso? Avez-vous des nouveautés ou des évolutions que vous souhaitez mettre en place?
3: On a beaucoup d'idées, mais c'est pas facile. C'est long à mettre en place. Il faut un petit peu de temps. Déjà, on va sur une première année d'expérience pour pouvoir faire le point. Mais nous sommes prêts à reprendre pour l'année prochaine et avec de meilleures idées et de meilleures installations.
2: Au-delà du domaine du Gesso, quelles sont les ambitions pour la SARL Plessis Équipation pour les années à venir?
3: C'est une satisfaction, fin de carrière, pouvoir avoir une installation sympa.
2: Pour terminer cette interview, quel message souhaitez-vous adresser à toutes celles et ceux qui aiment les chevaux, qui souhaitent découvrir l'équitation ou simplement venir à la rencontre du domaine du Gesso?
3: Bien, tout le monde est bienvenu au domaine du Gesso, aussi bien pour pratiquer comme pour regarder et pour voir caresser les chevaux et prendre des cours et progresser et essayer de faire une vie à cheval.
2: Merci Monsieur Salé d'avoir répondu à nos questions et de nous avoir présenté cette nouvelle aventure au sein de la ferme et du centre équestre du domaine du Gesso. Une aventure placé sous le signe de la passion du cheval, de la transmission et de la découverte, avec l'ambition de faire vivre ce site emblématique de Saint-Léonard-des-Bois et de proposer de nouvelles expériences aux cavaliers comme aux visiteurs. Merci encore et bonne continuation dans cette belle aventure équestre.
3: Et je vous remercie d'avoir interviewé.
2: Au revoir.
3: Au revoir.

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3: Cinq musées, cinq univers, mais une même passion, celle de transmettre. L'office de tourisme Mensonois vient de lancer son nouveau dépliant touristique. Cinq collections, cinq passions, histoire d'hier, fierté d'aujourd'hui, réunissant des sites uniques. Et pour nous présenter ce travail collaboratif, nous recevons sur l'antenne de Radio Alpes-Mancelles Sophie Alliès, conseillère en séjour à l'office de tourisme Mensonois. Bonjour Sophie.
4: Bonjour Jacqueline, bonjour à tous et à toutes.
3: Donc cinq collections, cinq passions sur un même document à découvrir en parcourant le territoire du Mensonois. Cependant, cinq univers très différents. Comment est-ce que l'office de tourisme Mensonois a travaillé avec chaque structure pour réussir à construire cette maquette?
4: Alors, l'ambition, effectivement, c'était vraiment de réunir les cinq musées sur un même support. Donc, tout simplement, c'était dans de la co-construction d'inviter les cinq musées à travailler et à collaborer ensemble avec l'office de tourisme pour savoir quelles étaient leurs attentes, leurs aspirations. Et pour définir ensemble toutes les étapes du dépliant, que ce soit les étapes graphiques, le choix des couleurs, le choix des photos, et puis tout ce qui était éléments textuels et mise en page. Donc voilà, c'est vraiment un travail collaboratif pour tout ce qui est création et également pour tout ce qui est financement. C'est vraiment un travail fait ensemble.
3: Concrètement, qu'est-ce que ce document, cette maquette, va apporter comme visibilité à chacun de ces musées?
4: Alors, au lieu d'avoir une maquette par musée, qui en général se disperse un petit peu partout, là, l'idée c'était de réunir donc les cinq musées sur un même dépliant qui lui-même sera positionné donc dans les cinq musées, chez des partenaires, dans nos offices de tourisme sur Bonne Étable et sur Mamers, mais qu'on pourra également distribuer quand on sera sur des salons, sur des foires, dans des événements de plus grande envergure. Donc l'idée, c'est vraiment de faciliter l'accès et la découverte de ces musées par le biais d'un document unique, mais également de donner des idées, pourquoi pas, de circuits patrimonial sur le territoire. Quand on en découvre un, ça donne des fois envie d'en découvrir un autre et puis encore un autre. Et donc là, c'est vraiment de donner une vision d'ensemble de ce que le Mensonois propose en termes d'écomusée.
3: Je propose qu'on fasse un petit tour de ces cinq lieux d'exception donc, qui figurent sur cette maquette.
4: Alors, nous avons l'écomusée La Grange qui se situe sur Saint-Command-Véré. Là, on est vraiment sur une... on remonte le temps et on découvre les métiers d'autrefois, notamment le monde rural d'autrefois. Donc là, c'est plein de d'outils, de machines qui étaient utilisées notamment par les tisserands, le maréchal ferrant, toutes les personnes qui travaillaient autour du chanvre. Alors ce musée, cet écomusée est actuellement fermé. Tous les bénévoles qui travaillent pour ce musée le remettent sur pied. Donc il ne réouvrira qu'à partir de mi-2027. Ensuite, nous avons la Maison du Chanvre et de la Ruralité à Saint-Rémy-du-Val, là qui se concentre, comme le nom l'indique, sur vraiment la culture emblématique du chanvre, qui est une culture qui était très importante pour l'agriculture sarthoise. Donc là, il y a des outils, des machines, des témoignages. Ensuite, nous avons également la maison d'école natale de l'écrivain Catherine Paysan, qui se situe à Bonne Étable, plus particulièrement sur Olaine. Donc là, c'est la maison d'école où a grandi l'écrivain Catherine Paysan. Donc vous avez la salle de classe, le logement de fonction, tout est reconstitué avec vraiment les meubles et la vaisselle, tout ce qui était utilisé par Catherine Paysan à l'époque. Nous avons également le musée du sabot et des métiers d'antan sur Neufchâtel en Saônois, qui se concentre vraiment sur l'histoire de la fabrication des sabots, qui était un savoir-faire très important pour le village. Et donc là, on se concentre sur tous les métiers d'antan, mais autour du bois, qui était nourri par la forêt de Persaigne. Et on termine par le petit nouveau, voilà, parce qu'on avait anciennement un document où il y avait 4 musées, et nous venons d'intégrer le 5e musée, qui est le musée Simca Passion sur Bonnétable. Donc là, c'est pour tous les amateurs d'automobile et de nostalgie. Le musée Simca Passion, c'est vraiment l'univers des voitures des années 1950 à 1980. Il y a plus d'une quarantaine de véhicules privé, notamment, comme son nom l'indique, Simca, mais Talbot, Matra, Chrysler. Voilà, et tout a été pensé à travers des petites scènes pour qu'on puisse revivre un peu les années 70.
3: Et on peut dire que cette maquette illustre joliment ces différents lieux. Est-ce qu'on peut décrire un petit peu le visuel, hein?
4: Alors, en termes de visuel, on va dire la première page, c'est une page qui amorce un petit peu les musées en mettant le focus sur des petits détails de leur collection pour donner envie aux gens, pour les appâter et donner envie aux gens de venir. Et quand on ouvre le document, c'est les 5 musées qui nous sont présentés en une fois sur la même surface, étant donné, comme j'ai pu le dire, que ce dépliant est cofinancé à part égale par tous les musées. Il était important qu'ils aient tous la même place au sein de ce dépliant. Donc quand vous l'ouvrez, vous avez quelques photos qui viennent illustrer, mais qui ne viennent pas révéler l'intégralité des collections des musées, donc qui viennent un petit peu présenter les cœurs de collection avec des petits textes descriptifs et des couleurs pour s'y retrouver avec chaque musée à sa petite couleur. Et du coup, au dos, on a la carte du Maine Saunois sur laquelle sont positionnés les différents musées avec leur code couleur et des pictogrammes pour indiquer aux gens voilà, s'il y a un espace de restauration, des toilettes, un parking, ainsi que toutes les informations pratico-pratiques pour contacter et aller aux rencontres des bénévoles et des musées.
3: Et côté financier, il me semble qu'on peut remercier quelques soutiens qui ont participé à cette maquette.
4: Alors oui, c'est-à-dire qu'effectivement, je disais que le dépliant avait été cofinancé à part égale, mais on a eu une aide plus qu'importante et plus que généreuse de la part de Madame Desmoulins de Gann Assurance Mamers, à hauteur de 500 euros, et qui nous a permis de faire baisser considérablement le coût de revient du dépliant. Voilà, un grand merci à elle, parce que ce projet n'aurait pas vu le jour si elle n'avait pas été là pour nous soutenir.
3: Voilà, en tout cas, donc 6000 exemplaires édités. Il y a forcément un exemplaire donc on pourra retrouver dans les différents offices de tourisme du territoire. Est-ce qu'on s'adresse plutôt à une clientèle locale ou l'objectif est-il aussi de séduire les touristes ?
4: Alors, on s'adresse à tout le monde. On va dire que l'ancien dépliant était plutôt orienté pour une cible locale. Celui-là, étant donné qu'on est effectivement sur un dépliant qui va voyager avec nous, voilà, qui va venir au salon du vélo à Angers, qui ira au salon de la randonnée à Paris, il est aussi destiné à présenter les collections du Maine Saunois à une plus large cible, effectivement, aux touristes.
3: Pour conclure, un message adressé donc à nos auditeurs et aux touristes de passage, donc pour qu'ils poussent les portes de ces différents lieux présentés sur cette maquette.
4: Le Maine Saunois regorge d'histoire et de patrimoine. Et à travers ce dépliant, nous souhaitions vraiment faire une invitation à parcourir le territoire au fil de son histoire, de ses savoir-faire et de ses passions, et vous inviter à porter un regard un peu différent sur le Maine Saunois et à ne pas oublier d'où on vient pour savoir où on va.
3: Merci à vous Sophie, et je vous souhaite une belle journée.
4: Merci beaucoup Jacqueline, très bonne journée à vous également.
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0: La commune de Nouhan organise une grande journée commémorative et festive à l'occasion de la borne du serment de Koufra le samedi 8 août 2026. Pour nous en parler et nous présenter le programme de cette journée, nous recevons Thierry Dubois, troisième adjoint au maire et président de l'association communale de Nouhan, ACN. Alors monsieur Dubois, bonjour.
1: Bonjour.
0: Pour commencer, pourriez-vous nous présenter cette commune de Nouhan ainsi que l'association communale de Nouhan? Quel est son rôle et quelles sont ses principales missions au sein de la commune?
1: Alors la commune de Nouhan, c'est entre 250 et 280 habitants. Pour ce qui concerne l'association, elle a été créée essentiellement pour cette manifestation du 8 août. Elle a pris naissance au mois de novembre de l'année dernière. Nous avons au bureau, nous sommes 8 et aujourd'hui nous travaillons depuis le début de l'année 2026 pour organiser cette manifestation qui se déroulera donc effectivement le samedi 8 août.
0: Vous êtes à la fois troisième adjoint au maire de Nouhan et président de cette association communale de Nouhan. Pouvez-vous nous expliquer plus précisément quelles sont vos fonctions et en quoi consiste votre rôle au quotidien?
1: Alors, en tant que troisième adjoint de la mairie, je m'occupe de ce qui est de l'animation du site internet de la commune. Je m'occupe aussi de tout ce qui est animation culturelle pour la commune de Nouhan. C'est pour cette raison que Claude Morin m'a demandé de prendre la présidence de l'association communale de Nouhan et de gérer cette manifestation.
0: Alors, la commune de Nouhan et l'ACN organisent une grande journée à la fois commémorative et festive. Dans quel cadre cette journée est-elle organisée et pourquoi est-il important pour vous de proposer un tel événement?
1: Alors, la commune fait partie de la voie de la deuxième DB. Ça fait 2 ou 3 ans que nous réfléchissons avec Claude Morin, le maire de la commune, pour montrer notre attachement à l'histoire et au patrimoine de la deuxième DB. La condition, c'était qu'on ait du monde pour le faire et qu'on puisse mobiliser toutes les énergies de la commune pour le faire. Ça voulait dire aussi que, pour ma part, il fallait que je sois disponible. Et donc, on a attendu patiemment que je sois en retraite, quelqu'un depuis le 1er janvier 2026, pour la petite histoire. Et c'est donc pour ça qu'on a lancé ce projet qui voit le jour aujourd'hui.
0: Alors, en effet, cette journée sera notamment marquée par l'inauguration de la borne du serment de Koufra. Mais qu'est-ce que cette borne représente exactement et quelle est son importance historique?
1: Alors, cette borne, c'est toute une symbolique parce que aujourd'hui, c'est marquer l'histoire de la libération des communes de la Sarthe auxquelles la deuxième DB a contribué à travailler et à libérer. Nous faisons partie de cette voie de la deuxième DB et nous souhaitons justement montrer notre attachement à ces faits de guerre et à ce qui a permis de libérer Nouhan pendant la deuxième guerre mondiale.
0: Sinon, quel sera le programme de cette journée du samedi 8 août? Pouvez-vous nous présenter les différents temps forts de l'événement, aussi bien la partie commémorative que les animations et les moments festifs prévus tout au long de la journée?
1: Alors, on accueille les personnes à partir de 11h le matin. Il y a dans le champ qu'on a appelé le champ de la libération pour la journée. Il y a des tentes et des animations avec des véhicules d'époque, des camps reconstitués. Jusqu'on va dire 17h, 17h30, les gens pourront naviguer dans ce champ, se restaurer s'ils le souhaitent aussi. Et ensuite, à partir de 18h, les gens commenceront à converger vers le monument aux morts qui se trouve dans l'axe principal de la commune pour commencer à se positionner et commencera le défilé vers la borne et le monument aux morts. À partir de 18h30, c'est là que les manifestations commencera, en tous les cas l'inauguration de la borne, avec donc un cortège qui sera animé par une fanfare, la fanfare de Saint-Germain-sur-Sarthe, et suivi d'une quarantaine de porte-drapeaux.
2: Donc à l'issue de la cérémonie d'inauguration, une soirée dansante sera organisée avec une buvette sur place pour l'ensemble des personnes qui seront présentes à cette manifestation.
0: Alors pourquoi les habitants de Nouhan et les personnes des communes voisines devraient-elles participer à cette journée? Qu'aimeriez-vous leur dire pour leur donner envie de venir partager ce moment à la fois commémoratif et festif?
1: Alors nous savons que en Sarthe, beaucoup de gens sont attachés, mais il n'y a pas que la Sarthe, l'Orne aussi, hein, parce que c'est assez proche comme département. Nous savons qu'il y a beaucoup de gens qui sont attachés à ces moments de mémoire et de partage. Donc le message que l'on veut faire passer, c'est que c'est un moment, je dirais, de transmission de la mémoire, pour les jeunes comme pour les moins jeunes, de commémorer aussi un moment important, puisque grâce à la deuxième DB et aussi une partie des armées américaines, la commune a pu être libérée, d'autres l'ont été aussi. Ça a été aussi un lieu où les militaires se sont battus contre les Allemands pour libérer la commune, et on voulait leur marquer notre attachement et commémorer cet événement.
0: Pour les personnes qui souhaiteraient obtenir davantage d'informations sur cette journée, comment peuvent-elles vous contacter ou trouver toutes les informations pratiques concernant l'événement?
1: Alors nous avons une page Facebook Village de Nouhan qui permet de consulter. Il y a un site communal où les informations sont aussi mises en ligne, donc www.nouhan.fr, et nous avons une boîte mail, mais qui sert surtout pour la communication, donc elle ne servirait pas à grand chose, mais elle permet éventuellement de pouvoir envoyer des informations ou en tous les cas les demander. Donc c'est nouhan.asso@gmail.com.
0: Et pour la suite, quels sont les projets à venir pour la commune de Nouhan? Avez-vous également de nouveaux projets ou événements prévus par cette association communale de Nouhan dans les prochains mois?
1: Alors, on va dire que ça a mobilisé et ça mobilise encore beaucoup d'énergie puisqu'on n'en est qu'au tout départ, puisque la décoration de la ville va commencer à partir du 27. Tous les bénévoles sont sollicités pour décorer la commune. Ça va aller jusqu'au 7 au soir, puisque c'est la date à laquelle normalement la commune sera complètement décorée et sera prête à recevoir les gens qui, j'espère, viendront nombreux à partir du samedi. Et ensuite, on va prendre un petit peu de temps pour nous, parce que ça nous a pas mal mobilisés pendant ces derniers mois. Donc après, les prochains événements, ce sera sans doute sur la fin de l'année, où on aura peut-être des animations, mais pour l'instant, rien n'est encore programmé.
0: Pour terminer cette interview, quel message souhaiteriez-vous adresser à nos auditeurs ou aux habitants de Nouan? Avez-vous un dernier mot pour les inviter à participer à cette grande journée du samedi 8 août?
1: Oui, le message que je veux faire passer, c'est qu'on espère qu'ils viendront nombreux, parce que nous, on s'est beaucoup investi là-dedans, qu'on espère que les gens verront le travail qui a été fait, qu'ils profiteront de cette journée pour découvrir ce qui a fait ce moment important de libération de la commune, et qu'ils apprendront aussi des choses, puisque c'est aussi le message, c'est non seulement fêter cette inauguration, bien sûr, mais c'est surtout aussi découvrir une page d'histoire qui est peut-être pas très très connue, tout du moins pour les gens de la Sarthe.
0: Merci Monsieur Dubois d'avoir accepté de répondre à nos questions et de nous avoir présenté cette grande journée commémorative et festive organisée à Nouan autour de l'inauguration de la borne du serment de Koufra. Nous vous souhaitons une belle réussite pour cet événement et espérons que le public sera nombreux au rendez-vous le samedi 8 août 2026. Merci encore et à bientôt.
1: Merci beaucoup, à bientôt.

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0: Bonsoir à tous. On commence par cette enquête préliminaire ouverte par le parquet national antiterroriste après cette conférence de presse du Front de Libération Nationale Corse Union des Combattants. Alors que se tiennent ce week-end les journées internationales de Corte réunissant les indépendantistes, le FLNC est apparu très menaçant, Jeanne Billard.
1: Oui, c'est une quinzaine de personnes cagoulées et lourdement armées qui s'est exprimée face à la caméra et aux journalistes de Corse Matin, seul média invité. Le FLNC s'oppose à nouveau au processus d'autonomie du territoire et qualifie de mascarade le projet de loi constitutionnelle actuellement examiné par le Parlement. Restez chez vous, déclarent aussi les indépendantistes aux personnes qui souhaiteraient s'installer en Corse, précisant qu'elles n'y seront pas en sécurité avant que leurs droits nationaux soient reconnus et respectés. Enfin, le FLNC met en garde l'État qui tenterait, selon lui, de criminaliser le mouvement dans le but de manipuler l'opinion.
0: Et il s'agit de la première conférence de presse du FLNC-UC depuis 2024 dans un contexte de fractionnement du mouvement indépendantiste. La canicule sévit toujours sur le sud-est. La Corse est d'ailleurs concernée et les 8 départements en vigilance orange resteront en alerte demain. Des canicules à répétition qui aggravent le risque d'incendie, c'est le cas dans l'Aude cet après-midi. Un feu s'est déclaré dans les Corbières après un incendie de véhicule. D'importants moyens sont sur place, une centaine de pompiers ainsi que des Canadairs et des Dash, ces avions bombardiers d'eau. Un cas d'antivirus détecté chez un patient qui était en vacances en France la deuxième quinzaine de juillet, annonce du ministère de la Santé cet après-midi. Ce patient franco-argentin est actuellement isolé avec sa famille en Espagne, il n'a plus de symptômes. Le ministère ajoute que tout est mis en place pour retracer les étapes de son voyage. Et puis le foot et l'UEFA continuent de faire pression sur la FIFA. Malgré l'abandon de son projet de s'ouvrir aux investisseurs privés, l'organisation européenne annonce qu'elle maintient le boycott des compétitions, dont la Coupe du Monde. L'UEFA assure avoir perdu confiance dans la présidence de Gianni Infantino. Voilà pour l'info. Très bonne fin de journée.

Bonjour à toutes et à tous, bienvenue sur les ondes du 106.3 FM Radio Alpes-Mancelles, votre radio du Nord-Sarthe. Aujourd'hui, en compagnie de Jean Maurice, vous entendrez des chansons dont les titres comportent un nom d'animal, comme renard, cochon, etc. Et j'en passe. Encore un peu de musique, et nous partons avec nos amis dits familiers. Bonne écoute les amis.

0: cet animal est aimé pour sa fourrure. On le déteste quand il vient manger nos volailles. Mais c'est un animal très intelligent. Ne dit-on pas rusé comme un renard? En Espagne, il se nomme Zorro. Avant d'avoir sa fourrure, il faut le tuer. Et pour cela, on le chasse. Lili Fayol, sur des paroles de Jean Guigaud, une musique de Florence Véran, nous chante La chasse au renard, sortie en 1951.
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1: Quand l'homme a domestiqué le cheval, ça lui a changé la vie. Moins de fatigue au champ, moins de voyages pour rentrer les récoltes. En 1948, Bourvil, sur une chanson écrite par lui-même, sur une musique de son ami Étienne Lorrain, chantait « À pied, à cheval, en voiture », sorti en 1947.
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Naturellement, ça doit vous épater que je fasse « i-an » pour imiter le cheval. Mais ce sont les auteurs qui m'ont dit que c'était une chanson d'avant-garde. Et dans l'avant-garde, les chevaux, ils font « i-an ». Alors, il faut ce qu'il faut. Cette expression plutôt commune convient pourtant bien à ma brune. Je lui fais des déclarations.

Version espagnole maintenant. En espagnol, ça va être difficile. Mala tocoso de que volo tocoso de coro de godo. C'est bien ça. La ratache de vélo loto patacoso de gobo. Je vous expliquerai après. 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

0: Il existe plusieurs races de chevaux, certaines pour le plaisir et d'autres pour le travail. Les chevaux de trait avaient de drôles de conditions de travail. Je pense aux chevaux des mines de charbon qui ne voyaient jamais le jour. En 1946, Charles Trenet, auteur-compositeur, nous interprète « Vous oubliez votre cheval ».
1: Et d'un large sombrero, vêtu d'une veste à carreaux et chaussé de bottes légères.

chose pareille est anormale. Ne laissez pas ici cet animal, vous oubliez votre cheval. 50 ans plus tard, le jockey à ses petits-enfants expliquait aux vieux aventures invraisemblables. Il avait un sourire amer, et comme il se croyait loup de mer, il jurait que crachait à table. Tout en mâchonnant un mégot, il y allait de son bavardage. Il ne parlait que de cargo, de tompitas.

Belle Belfort aurait pu être écrit en l'honneur des chevaux de trait, à qui l'on demande, par n'importe quel temps, des efforts considérables. Dans mon village, de mon enfance, il y avait des fermes. Seuls deux charretiers mettaient une couverture étanche sur le dos du cheval pour le protéger du froid. En 1952, Georges Brassens en mit en musique le poème de Paul Fort, Le Petit Cheval, que nous écoutons. Bienvenue à tous ceux qui nous rejoignent sur le 106.3 FM.

0: La taille d'un cheval varie suivant sa race. Le cheval miniature reconnu mesure 44,50 cm de haut pour 26 kg. Et le plus gros, le plus grand, un cheval de trait, 2,19 m pour 1500 kg. La longévité d'un cheval varie de 25 à une trentaine d'années. La force optimale est autour de 16-19 ans. Après, ça décline. En 1979, Jean Ferrat met en musique un texte de Henri Gougaud. Jean Ferrat nous la chante, un cheval fou dans un grand magasin.
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1: Dans Paris, il y a une institution qui est proche du cheval, c'est la garde républicaine. Elle a été créée par Louis-Napoléon Bonaparte en 1802. Aujourd'hui, elle a pour mission de protéger le président de la République, les cérémonies officielles, mais aussi des opérations moins officielles, comme la surveillance des rues de Paris, ou dans les bois de Boulogne et Vincennes. En 1949, Angèle Vanier pour le texte, Philippe Gérard pour la musique, donne la chanson « Le Chevalier de Paris » à Charles Imbert qui nous la chante.
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0: le cheval est peut-être le premier ami de l'homme, le chien est lui aussi l'ami de l'homme. Comment résister quand on vous propose un chiot qui ressemble à une boule de poils sur pattes, et aussi du bonheur que nous faisons à nos enfants quand on l'achète? Édith Piaf chante sur un texte de Jacques Charles et la musique de Charles-Louis Potier, La fille et le chien.
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0: j'entends cette chanson, j'ai un nœud dans la gorge. Peut-être suis-je trop sensible. On a du mal à croire qu'aujourd'hui, à des situations de ce genre, Georges Delphos, Jacques Hourdeau et André Vurchuren ont écrit et composé cette chanson que Jacques Hourdeau nous slame. Et cette chanson a pour titre « Teddy, le chien et les routiers » de 1979.
1: Du temps a passé depuis le jour où sur mon CB, le radiotéléphone de bord de mon camion, j'avais capté le message de Teddy, le petit garçon handicapé. Nous étions devenus de vrais amis, lui et moi. Sitôt que j'avais un peu de liberté, je m'arrangeais pour venir le voir et lui apporter quelques douceurs. Il me parlait souvent de la première visite qu'on lui avait faite et des mille petites choses qu'on lui avait données. Pourtant, je sentais bien que ces visites trop rares ne suffisait pas à lui redonner le moral nécessaire pour guérir. Il fallait pour Teddy un autre compagnon, qui soit près de lui plus souvent. Ce compagnon, le hasard allait le placer sur mon chemin. C'est à l'époque où toute une population se jette pêle-mêle sur les routes. Ça s'appelle les vacances et ça ne souffre aucune entrave. On sacrifie tout à la folie du départ. On plaque tout et on s'en va. Nous les routiers, pendant 48 heures, on s'arrête et on laisse passer le flot. J'avais donc rejoint mon port d'attache en attendant la fin de cet exode et pour tuer un peu le temps, j'allais marcher dans la campagne. C'est là que j'ai trouvé Patapoil. C'était un pauvre petit chien, tout affolé. Un cornio que des salauds avaient attaché à un arbre avec du fil de fer. On devinait l'histoire. La voiture bondée et le petit animal qui avait voulu à tout prix être lui aussi de la fête. On l'avait rejeté une fois, deux fois, et puis devant son entêtement, on l'avait emmené pour l'abandonner lâchement quelques kilomètres plus loin, dans le premier bois venu. Il s'était débattu, s'en tortillant dans le fil, au point de s'entamer profondément les pattes. Il avait crié, crié, appelant au secours ceux qui déjà l'avaient oublié. Couché sur le flanc, ce n'était plus qu'une pauvre petite boule de poils sanglante et meurtrie. C'est pour ça que je l'appelais Patapoil. Je m'approchais de la bête et lentement, avec précaution, j'arrivais à la délivrer de ses liens. D'abord, elle me mordit et puis elle me lécha les mains avec reconnaissance. Je la ramenais au camion, la soignais de mon mieux et c'est là, en voyant ce petit chien boitiller sur trois pattes, que j'associais Teddy à cet incident. Ce fut comme un déclic. Il était là le compagnon de tous les jours, de toutes les heures, blessé comme lui, solitaire comme lui. Ils uniraient leurs deux malheurs et s'aideraient l'un et l'autre à guérir. J'enclenchais le radiotéléphone et j'appelais. Allô ? Allô Teddy Bear ? J'appelle Teddy Bear. Allô Teddy, c'est toi ? Ici ton ami le routier. Écoute Teddy. Je viendrai te voir demain. Non, non, je ne peux rien te dire, c'est une surprise. Bonsoir, Teddy. À demain. Dans la soirée, je passais un appel général aux copains. J'en accrochais trois ou quatre. Je leur expliquais l'affaire. Ils me promirent tous d'être là. J'installais le petit animal sur un tas de vieux chiffons. Je grimpais dans ma couchette et je m'endormis, heureux. Le lendemain, on a pris le bahut. Et on a filé chez Teddy, les copains et moi. Tous des gars terribles. Ils s'étaient débrouillés dans la nuit pour faire quelque chose pour le gosse. Spanky avait construit une niche avec des planches. Un autre avait tressé un collier et une laisse pour que Teddy puisse emmener Patapoil en promenade quand il remarcherait. Un autre qu'on appelle le cochon à roulettes parce qu'il conduit le camion frigo d'une charcuterie industrielle avait voulu apporter de la viande pour toute une ménagerie. Quand on a poussé la porte de la petite maison, j'ai cru un instant que Teddy allait sauter de son lit et marcher. Il battait des mains. On l'a assis dans son fauteuil et on a posé Patapoil sur ses genoux inertes. Il l'a serré, serré contre son cœur. Il mêlait leurs larmes de joie. J'ai vu tout de suite que c'était gagné, que ça collerait bien tous les deux. Ah, on a passé une fameuse journée. Et quand il a fallu repartir, tous, Même le vieux Ben qui va bientôt lâcher le volant, on avait vraiment l'impression d'avoir 7 ans. Comme la première fois, le Sibi nous a rappelé, quelques kilomètres plus loin. D'abord, on n'a rien entendu. Et puis, en prêtant bien l'oreille, on aperçut de petits aboiements auxquels se mêlaient de gros sanglots d'enfants. C'était Teddy. Et il nous a dit « Merci. Merci à vous, les copains. Vous avez été formidables. Vous m'avez donné la plus grande joie de ma vie. Même si je ne dois plus remarcher. Jamais. » On n'a plus osé se regarder, nous autres. On s'est quittés bêtement, sans savoir quoi se dire. On venait de prendre, vite fait, un sacré coup de vieux.

c'est près de 49 500 chiens qui sont abandonnés chaque année. Accepter un animal à la maison, c'est une responsabilité. Il faut savoir l'éduquer avec respect, le soigner et surtout ne pas le considérer comme un jouet que l'on peut mettre au placard. En 1955, Eddie Marnay, pour le texte, et Paul Misraki, pour la musique, écrivent une chanson, Kenny Sandrine, tous interprètent maintenant. Elle a pour titre « Chien perdu sans coquille ».

1996 que Danny Briand part à Cuba pour écrire et composer son troisième album, Havana, soit 10 chansons. La plus connue de toutes est « Quand je vois tes yeux ». Mais aujourd'hui, Danny Briand interprète « La queue du chat ». 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

Cette chanson a été écrite par Léon Réter. Vincent Scotto en a fait la mélodie. En 1939, Léon Réter et Bert Silva la chantaient. Plus tard, Georgette Plana l'a mise à son répertoire. Écoutons cette belle et triste chanson, Le temps.

0: Cet animal a bien souvent inspiré les auteurs de chansons. On peut citer quelques titres. C'est la mère Michel, le chat noir, brave Margot, le petit chat noir, etc., etc. Aujourd'hui, Roger Benamou a écrit le texte, René Lagari, la musique, et Yves Montand nous chante Le chat de la voisine, sorti en 1958-59.
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À l'origine, le mouton fournissait lait, viande, cuir et laine. Aujourd'hui, seule la viande et le lait sont réservés à la clientèle. En France, la laine vendue ne paie pas les frais de ton. En 2017, on comptait 6 900 000 têtes. En baisse de 300 000 têtes en rapport à 2013. Sur des paroles de Guy Magenta, la musique de Pierre Delanoë, Michel Sardou nous chante « Les moutons » de 1967. 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

0: Le mouton a la particularité de suivre le mouton de tête. Peu importe où il passe, les autres le suivent. Rabelais disait que c'était des moutons de Panurge. Cette expression est donnée aux personnes qui font bêtement ce que font les autres autour de lui. Georges Brassens, en 1964, écrit en s'aidant du texte de Rabelais, qu'il mettra en musique, et chante, accompagné de Pierre Nicolas, son fidèle contrebassiste, Le mouton de Panurge, sorti en 1964.
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1: Dans les Pyrénées, les bergers font un très bon fromage. Avec le lait de la brebis, c'est l'étorquis. Dans les Causses, c'est le roquefort. En 1967, Jacques Brel et Jacques Joannest écrivent la chanson « Les moutons ». Que Brel interprète, vous êtes toujours en compagnie de Jean Maurice sur les ondes du 106.3.

comme le cheval, un animal qui a bien aidé l'homme pour le travail qu'il faisait. Cet animal, c'est l'âne, docile, robuste, affectueux. Il avait tout pour plaire. Dans certains pays du monde, il travaille toujours, principalement en montagne. En 1952, Annie Cordy chantait un texte qu'elle avait écrit, « Un âne reste un âne », que nous écoutons.

l'homme a un tel flair qu'il a eu l'idée de croiser le cheval et un âne. Le résultat fut bon. L'homme, se servant uniquement que de l'âne, a pu faire travailler le mulet issu de ce croisement. Plus de charges en montagne et en plaine, le travail plus facile. Au Brésil, on s'en servait aussi. En 1964, Fernand Bonifay et Guy Mangetta écrivent et composent la chanson « Le Petit A de Brésilia », sortie en 1954.

0: c'est sur cette chanson que se termine l'émission. En attendant de vous retrouver très vite, protégez-vous, prenez soin de vous, portez-vous bien. À bientôt sur les ondes du 106.3 FM Radio Alpes-Mancelle. Merci pour votre fidélité. Kenavo les amis. Salut.
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